ainsi que CHOQ Toronto, Ontario. Merci beaucoup de diffuser l'émission. Deuxième heure, bien sûr, on va continuer, si vous voulez bien, avec les classiques dans cette émission spéciale qui est la dernière émission de Can Rock. Je vous propose mes grands classiques, mes coups de cœur comme tels. Et bon, quand on pense à Robert Paquette, on pense à plusieurs bonnes chansons. Mais moi, je sais pas, chaque fois que j'entendais celle-là, je sais pas si c'est les claviers qui venaient me chercher ou quoi que ce soit. Mais Gare à vous, j'ai trouvé ça très intéressant. C'est ce qu'on va entendre dans quelques instants. Gare à vous de Robert Paquette. On va entendre également, en bref, le groupe En Bref, avec la pièce Depuis toi, une de mes préférées dans En Bref. Vraiment, En Bref, c'est un groupe très important au niveau de l'Ontario français. Et on va terminer ce bloc-là avec tout simplement Amélie et les singes bleus. Ma pièce préférée, c'est tout simplement Pierrot et la lune. Petit air un peu latino, très intéressant, mais vraiment bien fait. Donc, Amélie et les singes bleus et Pierrot et la lune. Voici Robert Paquette, gare à vous!

quelle belle chanson, vraiment magnifique, un peu latino, c'est bon, pas mal, et j'adore ça, j'aime bien ça, c'est une pièce que j'ai beaucoup jouée, et j'ai beaucoup supporté ce groupe de Toronto, des musiciens de Toronto, Amélie et les Singes Bleus, c'était vraiment magnifique. On est rendu à notre bloc de musique instrumentale, et bien sûr, on va continuer notre geste de promouvoir la musique instrumentale. Je ne vous rappelle pas l'histoire, mais Michel Cusson m'avait déjà dit que la musique instrumentale, c'était comme l'anglophone, on mettait ça partout, donc sans vraiment promouvoir la chose comme telle. Moi, j'en ai fait un honneur de jouer de la musique instrumentale à toutes les émissions, ou presque. Donc aujourd'hui, c'est coutume de jouer de l'instrumental, et je vais jouer quelques classiques, dont un, là, c'est une pièce que la première fois que j'ai rencontré Suroy, j'ai vu ça en spectacle et je suis tombé en bas de ma chaise. Suroy faisait une pièce avec Kenneth Saunier et Félix Leblanc qui s'appelait « Quand deux violons chantent », c'était magnifique, vous allez voir, c'est de toute beauté, génial. Par la suite, on va entendre Charlotte Hébert, que j'ai beaucoup encouragé. Une pièce qui s'appelle « Ne me quitte pas », et oui, de Jacques Brel. Piano, harmonica, piano, Charlotte Hébert, harmonica.

Dernière petite demi-heure, passe ensemble, celle de l'Ouest canadien, mais bien entendu, avant, il faut remercier des gens très, très spéciaux. Merci à l'Arc du Canada, bien sûr, l'Alliance des radios communautaires du Canada. Merci aux directeurs et directrices de programmation des stations suivantes, Envol 91, Saint-Boniface, Manitoba, Saint-Ferjé-Gravelbourg, Saskatchewan, Radio Cité 97.9, Edmonton et CKRP Falaire en Alberta. CIBR, Yellowknife, Territoire du Nord-Ouest, merci beaucoup de diffuser l'émission, d'avoir été partenaire dans cette belle aventure que fut Canrock au fil des 30 dernières années. Bloc de l'Ouest canadien, je commence par une chanson qui rend hommage à tous les mamans du monde, les mamans qui, lorsqu'ils sont seuls dans leur chambre, ne peuvent contenir leurs larmes, mais lorsqu'ils sont avec les enfants, la famille, ils sont là pour les supporter et faire tout pour qu'ils puissent grandir. C'est à peu près l'histoire que nous raconte la pièce « Maman » de Marie-Claude McDonald, de son album « Comme tu es ». Super belle pièce, vraiment magnifique, qui, moi, à chaque fois, me tourmente, me chagrine. C'est vraiment un très beau texte. Par la suite, on aura tout simplement « Sourire demain » de la charmante Marie-Josée. Oui, mais bien sûr, de Edmonton. Mais juste avant, voici Marie-Claude McDonald, « Maman ».

Sourire demain, un des grands classiques de celle que j'appelais ma muse parce que j'ai joué beaucoup sa musique. Marie-Josée Ouimet, avec son album L'Heure Bleue, un album génial. On retrouvait Sourire demain et on retrouvait aussi Ceux qui n'ont rien, une version blues d'un grand classique de Patricia Cass. Sur L'Heure Bleue, il y avait un guitariste qui s'appelait Robert Walsh. Robert Walsh qui a joué à peu près avec tout le monde en Alberta. Pierre Sabourin, Mireille Moquin et bien d'autres. Ben, on va écouter un grand classique. Voici Lucidité.

Voilà, disparu une chanson d'Hélène Carrier reprise par la charmante Christelle Plamondon, une femme remarquable qui est toujours contente de te voir et de te rencontrer. Donc, merci beaucoup, Christelle. C'est là-dessus que se termine l'aventure Canrock, bien sûr. Il reste le temps d'une dernière chanson et je vais vous l'offrir. Mais juste avant, je veux dire un gros merci à tous ceux qui, de près ou de loin, ont participé à l'événement Canrock, à la radio Canrock, à l'autoroute de la francophonie musicale canadienne. La dernière chanson que je vous offre, mes chers amis, c'est une chanson d'Annick Granger que j'adore énormément. Belle voix, belle auteure, compositrice, interprète, beau jeu de guitare. Loin, loin, loin, loin, loin, voici la charmante Annick Granger.

Canrock, l'autoroute de la francophonie musicale canadienne, aimerait remercier ses partenaires. L'Arc du Canada, CHMR Saint-Jean-Terre-Neuve-Labrador, CKJM Chiticamp, CFAB et Sainte-Marie en Nouvelle-Écosse, Réseau C-Média avec des stations à Saint-Jean, Fredericton, Miramichi au Nouveau-Brunswick, ainsi que Halifax, Nouvelle-Écosse, Radio Lille du Prince-Édouard via le radioipe.ca, CGRO 177-179, Casbah, Bar-Sambrun, Carson-Munn, CGFO Ottawa, CHUO, la radio de l'Université d'Ottawa, Radio Web des productions JB au www.prodjb.com, Radio Chip FM 101.9, Fort-Coulonge, Québec, CFRH, la radio francophone du comté de Simcoe en Ontario, ainsi que CHOQ Toronto, Ontario. Merci beaucoup. Merci également à Envol 91, Saint-Boniface au Manitoba, CFRG Gravelbourg, Saskatchewan, Radio Cité 97.9 Edmonton, CKRP Falaire, Alberta, CIBR, Yolonaire, Territoire du Nord-Ouest. Merci beaucoup de diffuser l'émission. Eh bien, c'est ainsi que se termine l'émission d'aujourd'hui. J'espère que le choix musical vous a plu. J'espère que l'aventure Canrock vous a plu. Vous avez fait des découvertes au fil des 32 dernières années. Moi, ça me fait... Ça a été un plaisir de faire cette émission-là. Malheureusement, je dois cesser pour des raisons de santé, des petits problèmes de santé. Mais j'aimerais vous demander une dernière chose vraiment importante. Allez encourager vos artistes locaux. C'est important. Ils ont besoin de votre support et vous risquez d'être séduit. Ça, c'est garanti. Sur ça, je dois remercier tous les artistes qui ont participé à l'émission, les producteurs radio qui ont bien voulu faire tourner mon émission de radio, à l'Arc du Canada, bien sûr, pour le support. Et bien entendu, je vous souhaite beaucoup, beaucoup de belles musiques à venir. Tant sans vous, on se reparle plus.

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3: Voici maintenant vos informations au microphone, Yvon Duguay. Un vol international à destination des Pays-Bas a été dérouté vers Terre-Neuve-et-Labrador tôt hier matin. United Airlines indique que le vol UA-946, reliant Washington à Amsterdam, a été dérouté vers l'aéroport international de St. John's en raison d'un problème de moteur. La compagnie précise que l'avion a atterri en toute sécurité et que les passagers ont pu débarquer normalement. Le Boeing 767 transportait 122 passagers et 9 membres d'équipage. La compagnie aérienne ajoute qu'elle a organisé l'hébergement des passagers à l'hôtel pour la nuit et qu'elle envoie un autre avion pour les emmener à Amsterdam. Le service de police régionale d'Halifax affirme qu'un appel ayant déclenché le confinement d'une école secondaire locale provenait de l'étranger. La police rapporte qu'un homme a appelé l'école secondaire Halifax West en début d'après-midi jeudi, affirmant se trouver sur les lieux de l'établissement en possession d'une arme. La menace a entraîné un confinement, mais les agents qui ont fouillé l'école n'ont trouvé aucun élément confirmant la véracité de l'appel. La police indique que des services de police de Floride ont aidé à déterminer qu'il s'agissait d'un canular et que l'appel provenait de l'extérieur du Canada. Aucune accusation n'a été portée. La GRC du district de Kings, à l'Île-du-Prince-Édouard, mène une enquête sur une collision mortelle entre deux véhicules qui s'est produite jeudi soir dernier sur la route 1 à Cherry Valley, à une vingtaine de kilomètres au sud-est de Charlottetown. L'enquête préliminaire indique qu'un SUV a franchi la ligne médiane et est entré en collision frontale avec une camionnette circulant en sens inverse. À la suite de la collision, la camionnette a fait plusieurs tonneaux et a pris feu. Le conducteur de la camionnette et la conductrice du SUV ont été déclarés décédés sur les lieux. Personne d'autre n'était impliqué dans la collision. Un expert en reconstitution d'accidents s'est rendu sur les lieux et l'enquête se poursuit. Les fortes pluies qui tombaient au moment de la collision auraient contribué à l'accident. La route 1 a été fermée pendant plusieurs heures pendant que les enquêteurs examinaient les lieux. Les firmes Black Point Industries et Black Point Canadian Strategic Holdings annoncent avoir entrepris des démarches judiciaires relativement aux différends qui les opposent à l'administration portuaire de Belle Dune au Nouveau-Brunswick et à son président-directeur général, Denis Caron. Cette décision fait suite à plusieurs mois de discussions, de négociations et de représentations entourant l'implantation d'un important complexe industriel canadien dans le secteur de la défense et des minéraux stratégiques à Belle Dune. Après plusieurs mois de négociations et de représentations, ayant amené Black Point à mobiliser d'importantes ressources financières, industrielles et professionnelles, l'administration portuaire de Belle Dune a brusquement mis fin au processus sans fournir d'explications permettant de comprendre ou de justifier un tel revirement. Selon Black Point, cette décision inattendue, survenue alors que les discussions entourant la finalisation des ententes étaient à un stade avancé, soulève de sérieuses questions quant à la transparence, à la bonne foi et à la conduite des négociations. Black Point a retenu les services de Maître Basile Chiasson pour les représenter. Les nouvelles du sport dans quelques instants. Au baseball, Nathaniel Lowe a brisé l'égalité grâce à un simple de 2 points en 8e manche, propulsant les Guardians de Cleveland vers un gain de 7-3 aux dépens des Rays de Tampa Bay. Les Guardians ont pris les devants 1-0 dans cette série de championnats de l'Américaine, alors que le deuxième duel aura lieu ce soir au Tropicana Field. Ailleurs, Milwaukee a battu les Dodgers de Los Angeles 7-4 pour prendre les devants 2-0 dans la série de championnats de la Ligue nationale. Au football dans la NFL, Josh Allen a totalisé 331 verges et 2 touchés, aidant les Bills de Buffalo à battre les Rams de Los Angeles 37-34 en prolongation. Dans la Ligue canadienne, les Alouettes de Montréal ont réussi la 3e saison parfaite à domicile de leur histoire en déclassant les Rough Riders de la Saskatchewan 44-24 devant une 2e salle comble consécutive au stade Percival Molson hier après-midi. Ligue nationale de hockey, les Sénateurs d'Ottawa ont vaincu les Devils du New Jersey 4-1. Buffalo a battu la Floride 5-3. Et Minnesota eut raison de Vegas 4-2. Au soccer, Olivia Holt a inscrit 2 buts. Elle a ajouté une passe décisive. menant le Danemark vers une victoire de 4-3 aux dépens du Canada lors d'un match amical au BMO Field.
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5: Miramichi, Fredericton, on ne sort pas nu-pieds sur la galerie. Non, non, non, on va pas faire son petit tour dehors nu-pieds. Comme disait l'autre, vaut mieux être en bas de laine qu'en bas de zéro. Parce que c'est descendu à moins 2 à Miramichi la nuit passée et 0 à Fredericton. Vous riez à Saint-Jean, mais c'était pas beaucoup plus chaud, hein? Ça a fait 3 degrés à Saint-Jean. C'est simplement Halifax qui s'en est bien tiré la nuit passée à ce niveau-là. S'il vous plaît, nous sommes bel et bien de retour. Un mardi qui sonne comme un lundi. De grâce, action, c'est parti pour C'est François le matin.

0: Météo pour le Grand Havre, alternance de soleil et de nuages, devenant nuageux en après-midi. Les vents sont du nord de 20 à 40 km/h et un maximum à 10 degrés. Pour la fin de la soirée, le début de la nuit, c'est de la pluie. 5 à 10 mm sont annoncés avec des vents de 20 à 40 km/h, des rafales à 60 et un minimum à 7 degrés. Pour demain, pluie, venteux, maximum 15. Jeudi, alternance de soleil et de nuages, maximum 12 degrés.
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Commençons donc cette semaine ensemble. Content de vous avoir là. J'espère que le week-end a été bon. Si vous aviez de la visite à la maison, tant mieux. Surtout si l'enfant prodigue était de retour, hein? Après avoir étudié un certain temps, profitant de ce 3 jours de congé-là, votre poste secondaire, jeune pousse de la maison, était peut-être de passage en fin de semaine. Sinon, si vous n'aviez pas de visite, j'espère que vous avez profité du week-end. Ça fait du bien. Honnêtement, ça fait du bien, peu importe le motif du congé. D'avoir 3 jours de congé, là, on déteste pas ça du tout. De quoi parle-t-on ce matin dans l'actualité? Je vous ai parlé de ça la semaine dernière. Et puis, il y a une couple de semaines, je vous ai raconté, je sais pas trop c'est quoi le karma cette année, cette saison-ci de notre émission de radio. Mais à chaque fois que je vous parle d'un sujet, on dirait qu'il y a un rebond pour un second volet complémentaire à ce que je vous ai raconté. Alors, la semaine dernière, je vous ai raconté que la tortue gaufrée Gus, qui est une tortue que l'on retrouve à Halifax depuis les années 40, au Musée d'histoire naturelle, eh bien, serait opérée la semaine prochaine, en parlant de cette semaine. En fait, elle est opérée aujourd'hui. On ne savait pas pourquoi au départ, mais là, on le sait, c'est un calcul vésical, donc un calcul à la vésicule qu'il faut opérer. Sa vie n'est pas en danger à cette tortue qu'on estime être âgée de 104 ans et qui est excessivement populaire, que tout le monde connaît si on est passé par le Musée d'histoire naturelle d'Halifax. Mais quand même, ça va rendre sa vie plus confortable et ça va lui permettre de vivre plus longtemps, apparemment, que cette opération. Alors, la semaine dernière, je vous ai dit que la direction du Musée d'histoire naturelle d'Halifax invitait les gens à témoigner leur soutien à leur tortue, mais pas en envoyant des fleurs ou de la nourriture, mais une photo, un message, un texte, peu importe, une carte. Ça a tellement bien fonctionné. On a reçu des centaines de lettres, de cartes et même des objets d'art, dit-on, destinés à l'encourager, cette tortue-là, face à l'opération d'aujourd'hui. Et on dit que par les plateformes numériques du musée, on compte les messages par milliers et que c'est venu de partout à travers le Canada et de plusieurs points du monde. Parce que je vous ai raconté la semaine dernière, ça a beau être à Halifax, mais la tortue, elle est là depuis les années 40. Alors qu'on soit du Nouveau-Brunswick, de l'île du Prince-Édouard, de la Nouvelle-Écosse, quand on passe par Halifax pour une visite, souvent on va aller faire un tour au bord de l'eau. Évidemment, c'est tellement joli, le boardwalk. On va aller dans le quartier historique et puis on arrête au musée souvent. Alors, le nombre de résidents du Nouveau-Brunswick, la Nouvelle-Écosse, de l'Atlantique, du Canada en général, qui ont rencontré cette tortue-là, qui est tout à fait vivante, là, c'est la mascotte du musée, ça se compte par dizaines de milliers, sinon centaines de milliers. Alors là, les lettres d'encouragement, les photos, les mots, les objets d'art, c'est rentré de partout à travers le Canada et de plusieurs points dans le monde. C'est, je trouve, très chouette de voir ça. C'est certain que la tortue, elle, n'a aucune idée de ce qui se passe. Elle a beau être au musée depuis les années 40, je suis pas certain qu'elle ait développé un goût pour la culture et les arts. Mais c'est de voir que les gens ont pris la peine de poser ce geste-là parce que c'est sympathique. C'est le genre de truc qui fait sourire. Dans un monde où on est harcelé par plusieurs mauvaises nouvelles, de voir les gens qui font ça, des jeunes qui, à l'école, ont dessiné des cartes pour expédier les cartes à la tortue, je trouve ça plus que sympathique, je trouve ça vraiment chouette. Hein? Je pense que c'est une nouvelle bouillon de poulet. Alors, elle est opérée aujourd'hui, puis elle sera pas accessible à court terme. Mais imaginez quand elle va redevenir accessible, à quel point il va y avoir des visites au musée. Imaginez l'été prochain, les gens qui vont passer par le Grand Havre, à quel point ils vont aller au musée pour voir cette tortue-là, tortue gaufrée, qu'on appelle tortue gopher en anglais. Elle aura 104 ans et elle sera pétante de santé, apparemment. Alors, les gens vont passer là. Son histoire, c'est qu'elle a été achetée en Floride en 1942. On estime qu'elle avait 20 ans à ce moment-là. Parce que c'est sûr qu'au diocèse de l'endroit en Floride, on l'a achetée, là. Il n'y a pas de baptistère attestant de l'âge exact de la tortue, mais on pense qu'elle est née en 1922, selon les informations qu'on a réussi à collecter à ce moment-là. Donc, quand on l'a achetée, elle avait 20 ans. Elle a 104 ans. Ça fait 84 ans qu'elle est au musée, imaginez-vous. Savez-vous combien elle a coûté, la tortue, quand on l'a achetée? 5 $ C'est risible, hein? Ça doit être dans les années 40. Toujours est-il que c'est tout un rendement sur l'investissement. Alors, notre belle tortue plus que centenaire, hein, Gus, 104 ans, passe sous le scalpel aujourd'hui pour son bénéfice et reviendra jouer son rôle de mascotte du Musée d'histoire naturelle d'Halifax sous peu.

Un long week-end à ce temps-ci de l'année signifie beaucoup d'action au niveau du hockey junior. Il y avait 3 matchs pour les Sea Dogs, 2 pour les Moussettes et 2 pour les Timberwolves en fin de semaine. On part le week-end à compter de jeudi, en fait. Alors, Halifax a battu à domicile Rouyn-Noranda 6-2. C'est un résultat dont on avait parlé vendredi matin. Vendredi soir, les Sea Dogs recevaient ces mêmes Huskies, pas beaucoup plus chanceux, eux, qui avaient perdu

un match banal avec Coach McDougall comme l'entraîneur-chef de Moncton. Et encore une fois, les événements ne diront pas le contraire de ce que je viens de vous dire. On s'est rendu en fusillade et les Sea Dogs ont enregistré une 5e victoire consécutive, battant les Wildcats 4-3. Donc, ça va vraiment bien pour nos deux clubs juniors régionaux. 3-3 pour les Sea Dogs, 2-2 pour les Mooseheads. Du côté des Timberwolves, ça ne s'est pas très bien passé au premier match sur la route en Nouvelle-Écosse. Une défaite de 7-2 à Truro contre les Bearcats. Mais les Wolves se sont repris par la suite et ont battu les Crushers de Pictou County dans un match qui a nécessité une période supplémentaire. Et c'est un but marqué en période supplémentaire par les Wolves qui a permis à Miramichi d'aller chercher la victoire 2-1. Donc, on a divisé sur la route, ce qui est bon. Une victoire, une défaite du côté des Timberwolves.

0: Connaissez-vous ça, le karma? Hein, la théorie du karma? Ce que l'on souhaite à quelqu'un va nous revenir. Alors, je ne souhaite jamais de mal à quiconque. Je pense que c'est pas un beau sentiment, de toute façon, de souhaiter du mal à quelqu'un. Il y a des gens là qui ont une agressivité en eux envers une personne, puis elles souhaitent toutes les misères du monde à cette personne-là. Non, moi, je ne souhaite jamais autant de misère et surtout pas la mort de quelqu'un. On a tous entendu quelqu'un un jour qui a dit « Lui, là, s'il pouvait mourir. » Non, jamais faire ça. Moi, je souhaite jamais la mort de quelqu'un qui m'a fait du tort, même si je n'aime pas cette personne-là. Je ne souhaite jamais sa mort. Je lui souhaite une diarrhée subite avec des éternuements fréquents alors qu'elle est coincée dans un embouteillage.
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5: L'équipe de l'Alliance française à Halifax vous attend tous les mercredis midi pour une marche au cœur du charmant quartier de l'Hydrostone. Profitez de cette belle balade pour réfléchir et échanger en français avec d'autres francophones dans une atmosphère détendue et bienveillante. Toutes les 7 minutes, pendant une trentaine de minutes, vous parlerez avec une personne différente. Rendez-vous le mercredi 2, 9, 16, 23 et 30 septembre, ainsi que le mercredi 7, 14, 21 et 28 octobre à 12h15 au 5509 rue Young. Pour plus d'informations et pour vous inscrire, visitez afhalifax.ca sous la rubrique « Événements ». Le vendredi 23 octobre à 19h30, rejoignez-nous pour l'ouverture de la 15e édition du FrancoFest pour une soirée en musique avec le groupe acadien au son blues, rock et folk, les Blue Charms, et le groupe trad québécois, le Diable à 5. Rendez-vous à la Chaloupe au 3151 rue Oxford. Pour plus d'informations et pour acheter des billets, visitez eo-halifax.ca et cliquez sur l'onglet « Événements ». Le Club de lecture de l'Alliance française à Halifax fait sa rentrée en octobre avec « Premier sang », un roman autobiographique signé Amélie Nothomb, que nous présentera Mélanie Kuhneman le mercredi 14 octobre à 19h15. Rendez-vous en personne au 5509 rue Young ou en ligne sur Microsoft Teams. Pour plus d'informations, visitez eo-halifax.ca et cliquez sur l'onglet « Événements ».
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C'est clair que le cours du Coppertone est à la baisse aujourd'hui, mais qu'en est-il du cours du pétrole? On s'en parle à la chronique d'horreur après ce court moment musical.

0: Bon, ben ça, c'est l'histoire d'Andréane Amalette. D'habitude, c'est le lundi qu'on vérifie le prix de l'essence. Mais là, aujourd'hui, c'est plus compliqué. Alors, sur ces considérations, allons-y. Mais oui, c'est l'heure! C'est la chronique d'horreur! Du lundi, présenté un mardi. Ça, c'est vous, ça. C'est vous, ça, qui criez et qui quittez en courant, effaré, votre station d'essence. Alors donc, comme nous étions en congé hier, voici la chronique d'horreur ce matin. C'est pas si mal. Il y a comme une accalmie. C'est l'œil de la tempête, l'œil de l'ouragan que nous avons aujourd'hui. Peut-être pas côté météo, mais côté essence. Alors donc, au Grand Havre, on a eu une augmentation. Ben oui, mais là, quand même, fallait pas vous attendre à ce que je vous annonce que ça baisse. Tout ce qui montre descend, sauf l'essence. Alors, c'est 1,2 cents d'augmentation dans la région d'Halifax, ce qui fait qu'on vend l'essence, le litre de sans-plomb ordinaire en libre-service, tout juste en bas d'une 93. Il me faut toujours rire avec 1,92,9 $, sans gêner de nous dire que c'est 1,93 $. Hein. Mais, par contre, au moins, si vous roulez au diesel, ben là, il y a des nouvelles qui sont pas si mal. Ça a baissé un petit peu. Oui, un peu. 5 cents de baisse dans le diesel. 2,60,5 $ pour le litre de diesel à l'instant au Grand Havre. Pour ce qui est du Nouveau-Brunswick maintenant, on a eu une légère augmentation, pas énorme, 2 dixièmes de cent. Alors, ça se vend 1,95,4 $ le litre d'essence sans plomb ordinaire quand vous faites le job vous-même au Nouveau-Brunswick. Et il y a eu une légère baisse pour le diesel, là aussi, 1,4 $, donc presque un cent et demi, 2,68,2 $. À l'île du Prince-Édouard, ben, ça n'a pas bougé. On est heureux, on est content, on est confortable au-dessus du 2 $ pour le litre d'essence à l'île du Prince-Édouard. 2,2 $. Presque 2,3 $. Alors, c'est ça qui se passe. Maintenant, il y a quand même quelque chose qui me turlupine et je vous en ai parlé fréquemment dans la dernière année. Mais là, ça vient à s'illustrer de façon éloquente. Vous savez que lorsque le gouvernement fédéral a suspendu la taxe carbone et qu'en Colombie-Britannique, où on participait à une bourse carbone, c'est pas exactement la taxe fédérale, mais ça revient un peu à ça, on l'a suspendu aussi. Bref, toutes les provinces ont suspendu ce qu'on va appeler la taxe carbone, sauf le Québec. Quand la taxe carbone fédérale a été suspendue, on a vu le prix de l'essence baisser de 13 cents en moyenne le litre au pays. On s'est dit, ah, ben voilà une belle nouvelle. Alors expliquez-moi ce matin, puisqu'il n'y a que le Québec qui paie une taxe carbone, sa contribution à la bourse carbone, comme ils disent au Québec. Mais appelons-la la taxe carbone. Il n'y a qu'au Québec qu'on en paye une actuellement. Comment se fait-il qu'il y a maintenant 5 provinces au Canada, dont les 4 de l'Atlantique, Nouveau-Brunswick, Nouvelle-Écosse, Île-du-Prince-Édouard, Terre-Neuve, qui produit d'ailleurs du pétrole en plus, Terre-Neuve, et la Colombie-Britannique, qui paie plus cher qu'au Québec le litre d'essence? Elle est passée où, la réduction de 13 cents? C'est pas seulement dans le cours normal de l'achat du pétrole sur le marché international, parce que l'écart devrait toujours être senti quand même avec le Québec. Le Québec devrait payer 13 cents de plus que nous. Mais non, au Québec, c'est légèrement en bas d'1,92 $. Et je viens de vous donner les prix là pour nos 3 principales provinces. On parle toujours de l'Île-du-Prince-Édouard parce qu'il nous arrive d'y aller par affaire ou par loisir. Mais je peux vous donner, si vous voulez, je pense pas que vous y tenez à ce point-là, mais le prix aussi à Terre-Neuve en Colombie-Britannique, ça fait 5 provinces qui paient plus cher qu'au Québec. On se fait avoir quelque part, là. Là, quelque part, nos gouvernements sont privés de cette taxe-là, surtout qu'au Nouveau-Brunswick, la taxe est harmonisée, donc ça touche aussi la province du Nouveau-Brunswick au niveau de ses revenus. Mais vous payez pas moins cher pour autant, parce que le voisin, il a, lui, une taxe de ce genre-là, puis il paye moins cher que vous. Il y a quelqu'un, quelque part, qui s'en met dans les poches.
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0: Aujourd'hui, on monte, selon François, plus de 300 ans avant que Christophe Colomb ne traverse l'Atlantique, des populations polynésiennes et amérindiennes s'étaient déjà rencontrées de part et d'autre du vaste océan Pacifique. Une importante étude génétique publiée dans la revue Nature, Nature, a mis en évidence des preuves convaincantes d'un contact et d'un métissage entre les populations polynésiennes et amérindiennes vers l'an 1200, soit des siècles avant tout contact durable entre les Européens et ces régions. Les chercheurs ont analysé l'ADN de 807 personnes représentant 17 populations insulaires polynésiennes et 15 groupes autochtones de la côte pacifique des Amériques. Il y avait quand même pas mal de monde, ça. Les chercheurs ont détecté des ancêtres amérindiens au sein de plusieurs populations de Polynésie et estimé que le premier métissage remonte à environ 8 siècles. Le signal génétique était très proche de celui des populations autochtones de l'actuelle Colombie et les chercheurs ont conclu que ces données étayent fortement un contact précoce en Polynésie orientale au minimum. L'identité des personnes ayant entrepris ce voyage extraordinaire demeure un mystère. Des navigateurs polynésiens ont peut-être atteint les côtes d'Amérique du Sud et sont revenus, ou bien des navigateurs autochtones d'Amérique du Sud ont peut-être traversé l'océan vers l'ouest en Polynésie. L'ADN seul ne permet pas de déterminer la direction du voyage, mais ce que ça permet de déterminer, c'est qu'il y a quelqu'un qui a trouvé sa quelqu'une à quelque part, et ils n'étaient pas du même coin. Un autre indice intriguant existait déjà. La patate douce. J'adore la patate douce, moi j'en mange beaucoup. La patate douce, là, c'est une culture originaire des Amériques et elle était présente en Polynésie avant l'arrivée des Européens. Les chercheurs ont également noté des similitudes entre le mot polynésien « kumala » et des noms autochtones sud-américains apparentés désignant cette culture. Alors ensemble, la génétique, l'archéologie et la linguistique apportent des preuves remarquables que le Pacifique, ce grand océan, n'était pas simplement une barrière infranchissable pour les sociétés anciennes. Des navigateurs expérimentés étaient capables de parcourir des milliers de kilomètres en haute mer bien avant les explorations transocéaniques européennes. Et là, tu faisais pas ça non plus avec un paquebot colossal. Tu y allais en pirogue ou tu y allais en canot. C'est quand même une distance là, entre la Colombie puis Tahiti ou la Polynésie en général. En fait, on a compris une chose, c'est que ce soit Colomb ou Vespucci, ils n'ont rien découvert, parce qu'on vient de voir que par l'Ouest, il y avait déjà des échanges outre-Pacifique, et on sait aussi que les Norrois, les Vikings, sont venus comme les Basques en Amérique du Nord, bien avant les Espagnols, les Portugais, les Français. Désolé les gars, vous étiez en retard.
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La beauté, quand on entend Paquetteville et Edith Butler, on se pose pas de questions si c'est vraiment Edith. Edith, elle est unique et on sait que c'est Edith. Par contre, il y a des fois où on est sur les réseaux sociaux et on entend une chanson qui nous est proposée, par exemple, dans notre fil d'actualité. On écoute ça, puis on se demande si c'est vraiment chanté par un humain ou si ça vient de l'intelligence artificielle. Et moi, par mon métier, ben, je vais fouiller souvent dans le domaine de la musique. Je vais écouter des chansons, je vais aller voir des vidéos. Et là, bien, Facebook m'en envoie beaucoup là, dans mon fil d'actualité. Et j'ai la curiosité, souvent, d'aller voir pour me pratiquer à détecter les faussetés des vraies chansons, parce qu'on me propose aussi des chansons d'artistes d'affaires humains. Alors, j'en vois de la vidéo et j'en écoute là, de la musique écrite et produite par l'intelligence artificielle. Et il y a de tout là-dedans. Il y a des trucs, tu sens tout de suite que c'est faux, ça sonne pas exactement comme un humain, puis c'est un petit peu métallisé, le son. Il y a d'autres fois, là, c'est parfaitement confondant. Sérieusement, il faut que je fasse une recherche pour voir si la personne que je vois devant moi, la fille ou le gars chanté dans la vidéo, si c'est un personnage créé par l'intelligence artificielle ou si c'est une vraie personne. Et j'avoue humblement que parfois, ce n'est pas perceptible. Il faut vraiment que j'aille chercher l'information sur le web pour savoir si cette personne-là est une créature de l'intelligence artificielle ou un humain émergent avec une excellente chanson. Je vous parle de ça aujourd'hui parce qu'il y a des salons du livre ces temps-ci, puis on se pose des questions sur les livres. On découvre que certains livres qui étaient en lice pour gagner de grands concours internationaux ont été écrits en partie, peut-être pas en totalité, mais en partie par l'intelligence artificielle. Et là, ça propose aussi une question éthique, c'est-à-dire est-ce qu'on va laisser l'accès au marché du livre à des livres si on découvre qu'ils ont été écrits par l'intelligence artificielle? Est-ce que c'est le résultat qui compte? C'est-à-dire que le lecteur plaisamment parcourt cette œuvre, même si l'intelligence artificielle est derrière l'affaire? Ou si on protège le milieu littéraire en disant non, on ne va pas publier des livres, on ne va pas éditer des livres qui ont été écrits par l'intelligence artificielle? La même question se pose avec la musique actuellement. Il y a 6 mois, 1 an de ça, toutes les stations de radio refusaient de jouer de la musique produite par l'intelligence artificielle, se proposant comme défenseurs des artistes qui en ont déjà plein leurs bottines pour essayer de vendre des disques et de vendre des billets de spectacle. C'est déjà pas simple, et encore moins en français. Alors, c'était un mur. On ne passe pas si on vient de l'intelligence artificielle. Ce mur commence à se fissurer, les amis. Il y a des stations de radio au Québec, stations de radio commerciales, qui ne reçoivent jamais de subventions, contrairement à des radios communautaires comme nous, qui avons quand même une large part de notre financement provenant de subventions. Quand tu n'as pas de subvention dans la vie, puis tu veux avoir une station de radio, il faut que tu vendes de la pub. C'est ton seul revenu. Alors, si tu amorces ta saison budgétairement, puis tu as besoin de vendre 1,5 million de dollars de pub, il faut que tu puisses générer suffisamment d'intérêt envers ta station pour pouvoir vendre cette publicité-là. Alors, il y a des stations de radio qui découvrent, comme je le fais, que certaines chansons sont vraiment excellentes. Et là, elles ont décidé, ces stations-là, elles sont encore très minoritaires, mais c'est pour ça que je vous dis, le mur s'est fissuré, que des chansons apparaissent maintenant dans leur programmation musicale. Parce qu'il faut savoir que produire une chanson à succès par l'intelligence artificielle, c'est beaucoup plus facile qu'un artiste qui bosse pour trouver la bonne ritournelle, puis exprimer quelque chose, puis en même temps faire que vous soyez intéressé par sa chanson. Parce que l'intelligence artificielle va étudier tous les aspects de ce qui compose un succès radiophonique d'habitude, commercial, et va recréer une chanson à partir de tous les éléments requis pour obtenir le succès. Alors, si la production techniquement est de qualité, elle prend, si on veut, le chemin qu'il faut pour connaître un succès. Donc, la chanson qui sort est agréable à l'oreille et elle est susceptible de connaître le succès. Donc, c'est une question d'éthique autant au niveau littéraire qu'au niveau musical, par exemple. Est-ce qu'on laisse entrer l'intelligence artificielle dans le produit culturel? Pas simple, hein? Moi, j'ai l'impression qu'on va arriver un jour à ce que tout ça soit mélangé, mais qu'il faut résister. Pour moi, là, pour prendre la défense des artistes, je vous dirais, il faut être le village gaulois contre l'envahisseur romain. Mais en même temps, on est censé répondre au goût du public. Alors là, ce qui se passe, c'est qu'il y a des chansons qui sont disponibles sur Spotify et les autres plateformes de ce genre-là ou sur YouTube qui sont diffusées
diffusés, sont en rotation. Il y a des gens qui les aiment. Il y a beaucoup d'écoute sur ces chansons-là. Et les vidéos sont confondantes. Vraiment, là, faut regarder avec grande attention pour détecter dans le décor, souvent. Pas pour ce qui serait présumément un humain, ça c'est tellement réussi, mais dans le décor, parfois, il y a les petits détails. Comme il va y avoir plusieurs salons du livre, ça va revenir, ça, sur le tapis, cette discussion-là. Qu'est-ce qu'on fait avec un livre quand on sait qu'il a été écrit en partie ou en totalité par l'intelligence artificielle? Est-ce qu'on l'édite? Est-ce qu'on le vend? Les éditeurs qui nous disent « il n'y en a pas chez nous », comment vous êtes certain de ça, vous? C'est pas évident non plus. Être capable de détecter à 100% qu'il n'y a pas eu aide de l'intelligence artificielle pour écrire. Alors, c'est là où nous sommes rendus dans plusieurs sphères de l'actualité. On en vient à parler d'intelligence artificielle. Je finis par en parler quasiment tous les jours. Mais là, ça, je trouvais ça intéressant parce que j'ai appris pendant la fin de semaine pour l'histoire de la musique, là, qu'il y avait des fissures dans le mur. Et je termine avec ceci. Je vous ai dit, les stations de radio privées commerciales doivent vendre la pub, sinon elles ferment. C'est aussi simple que ça. Alors, il y a une station de radio qui a reçu une campagne publicitaire, quelqu'un qui achetait de la publicité pour être diffusé à cette station de radio-là. On était contents, on leur a vendu un contrat publicitaire pour découvrir que la pub en question a été faite à 100% par l'intelligence artificielle. On la diffuse ou on ne la diffuse pas? Et là, les grands principes sont bousculés par le fait que tu as besoin d'argent, là. Et là, tu as un placement publicitaire. Tu le prends ou tu ne le prends pas? Tu le diffuses ou tu ne le diffuses pas? Alors, après moult tergiversations et discussions, la station de radio en question a accepté de diffuser la pub parce qu'elle a besoin des revenus publicitaires, mais en y ajoutant un message à la fin, cette publicité a été réalisée à l'aide de l'intelligence artificielle. Je sais pas trop si le client est d'accord avec ça ou pas, mais c'est la décision qui a été prise. Encore là, il y a comme une fissure dans le mur. Alors, on s'en va vers un monde probablement où l'intelligence artificielle va se mêler à beaucoup, beaucoup, beaucoup de choses de notre quotidien. Et je vous ai raconté ça ce matin simplement pour alimenter votre réflexion sur où on s'en va avec l'intelligence artificielle dans ce domaine-là comme dans bien d'autres.

0: Je reviens à mon histoire, là, du monde, selon François, tout à l'heure, entre Polynésiens et Colombiens. Apparemment qu'on a voyagé bien avant qu'arrivent les Européens. Ça me fait penser, puis c'est une histoire vraie que je vous conte, là. En Colombie-Britannique, il y a une première nation où il ne restait plus qu'une seule personne qui parlait la langue d'origine. Tous les autres s'étaient convertis à l'anglais ou à une autre langue, et il n'y avait qu'une dame âgée qui parlait la langue d'origine de cette première nation. On est en Colombie-Britannique. Savez-vous où on a trouvé quelqu'un d'autre qui parlait la même langue? Je me souviens plus de quel pays, mais c'était dans les Andes. Et cette dame-là, on l'a amenée dans le pays en question, rencontrer le groupe qui parlait la même langue qu'elle, parce qu'elle ne pouvait plus parler cette langue-là avec quiconque. Elle était la dernière locutrice en Colombie-Britannique de cette langue. Mais il y a quelque part, c'est en Bolivie, c'est en Colombie, je me souviens pas où, là, mais il y a quelque part en Amérique du Sud, et je crois me souvenir que c'était dans les Andes, où on parlait encore cette langue-là. Mais là, j'aimerais ça que vous réalisiez la distance qu'il y a entre la Colombie-Britannique puis, disons, la cordillère des Andes. Bon, on va dire qu'on est en Bolivie, je suppose. C'est une ride à pied, ça. Ah, le gars qui dit, bonhomme qui dit à bonne femme, là, je m'en vais chercher une pinte de lait, et qui part de la Colombie-Britannique, puis qui se retrouve en Bolivie. Il a marché un sapé bout de temps, là. Alors, ça démontrait que, probablement, comme on en a expliqué, l'Amérique s'est peuplée aussi par le détroit de Bering lors d'une glaciation, et il y a des peuplades qui sont amenées en Amérique, et on a conquis l'Amérique à quelque part, territorialement parlant, en la marchant. Donc, il y avait une personne en Colombie-Britannique, plus qu'une, qui parlait cette langue-là, mais qui était parlée aussi, à quelque part, dans la cordillère des Andes. C'est fascinant, hein, quand même, ce qui s'est passé dans l'histoire du monde. Et plus on apprend les choses, plus on réalise des choses également. D'ailleurs, on s'en va aux nouvelles de 8 heures. C'est ça le but, c'est de s'informer. Comme le chante Alpha Rococo à l'instant, plus je sais et mieux je suis. Bon début de journée, tout le monde.
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5: Voici maintenant vos informations au microphone, Yvon Duguay. Un vol international à destination des Pays-Bas a été dérouté vers Terre-Neuve-et-Labrador tôt hier matin. United Airlines indique que le vol UA946, reliant Washington à Amsterdam, a été dérouté vers l'aéroport international de St. John's en raison d'un problème de moteur. La compagnie précise que l'avion a atterri en toute sécurité et que les passagers ont pu débarquer normalement. Le Boeing 767 transportait 122 passagers et 9 membres d'équipage. La compagnie aérienne ajoute qu'elle a organisé l'hébergement des passagers à l'hôtel pour la nuit et qu'elle envoie un autre avion pour les emmener à Amsterdam. Le service de police régionale d'Halifax affirme qu'un appel ayant déclenché le confinement d'une école secondaire locale provenait de l'étranger. La police rapporte qu'un homme a appelé l'école secondaire Halifax West en début d'après-midi jeudi, affirmant se trouver sur les lieux de l'établissement en possession d'une arme. La menace a entraîné un confinement, mais les agents qui ont fouillé l'école n'ont trouvé aucun élément confirmant la véracité de l'appel. La police indique que des services de police de Floride ont aidé à déterminer qu'il s'agissait d'un canular et que l'appel provenait de l'extérieur du Canada. Aucune accusation n'a été portée. La GRC du district de Kings, à l'île du Prince-Édouard, mène une enquête sur une collision mortelle entre deux véhicules qui s'est produite jeudi soir dernier sur la route 1 à Cherry Valley, à une vingtaine de kilomètres au sud-est de Charlottetown. L'enquête préliminaire indique qu'un SUV a franchi la ligne médiane et est entré en collision frontale avec une camionnette circulant en sens inverse. À la suite de la collision, la camionnette a fait plusieurs tonneaux et a pris feu. Le conducteur de la camionnette et la conductrice du SUV ont été déclarés décédés sur les lieux. Personne d'autre n'était impliqué dans la collision. Un expert en reconstitution d'accident s'est rendu sur les lieux et l'enquête se poursuit. Les fortes pluies qui tombaient au moment de la collision auraient contribué à l'accident. La route 1 a été fermée pendant plusieurs heures pendant que les enquêteurs examinaient les lieux. Les firmes Black Point Industries et Black Point Canadian Strategic Holdings annoncent avoir entrepris des démarches judiciaires relativement aux différends qui les opposent à l'administration portuaire de Belle Dune au Nouveau-Brunswick et à son président-directeur général, Denis Caron. Cette décision fait suite à plusieurs mois de discussions, de négociations et de représentations entourant l'implantation d'un important complexe industriel canadien dans le secteur de la défense et des minéraux stratégiques à Belle Dune. Après plusieurs mois de négociations et de représentations, ayant amené Black Point à mobiliser d'importantes ressources financières, industrielles et professionnelles, l'administration portuaire de Belle Dune a brusquement mis fin au processus sans fournir d'explications permettant de comprendre ou de justifier un tel revirement. Selon Black Point, cette décision inattendue, survenue alors que les discussions entourant la finalisation des ententes étaient à un stade avancé, soulève de sérieuses questions quant à la transparence, à la bonne foi et à la conduite des négociations. Black Point a retenu les services de Maître Basile Chiasson pour les représenter. Les nouvelles du sport dans quelques instants. Au baseball, Nathaniel Lowe a brisé l'égalité grâce à un simple de 2 points en 8e manche, propulsant les Guardians de Cleveland vers un gain de 7-3 aux dépens des Rays de Tampa Bay. Les Guardians ont pris les devants 1-0 dans cette série de championnats de l'Américaine, alors que le deuxième duel aura lieu ce soir au Tropicana Field. Ailleurs, Milwaukee a battu les Dodgers de Los Angeles 7-4 pour prendre les devants 2-0 dans la série de championnats de la Ligue nationale. Au football dans la NFL, Josh Allen a totalisé 331 verges et 2 touchés, aidant les Bills de Buffalo à battre les Rams de Los Angeles 37-34 en prolongation. Dans la Ligue canadienne, les Alouettes de Montréal ont réussi la 3e saison parfaite à domicile de leur histoire en déclassant les Rough Riders de la Saskatchewan 44-24 devant une 2e salle comble consécutive au stade Percival Molson hier après-midi. Ligue nationale de hockey, les Sénateurs d'Ottawa ont vaincu les Devils du New Jersey 4-1. Buffalo a battu la Floride 5-3. Et Minnesota a eu raison de Vegas 4-2. Au soccer, Olivia Holt a inscrit 2 buts. Elle a ajouté une passe décisive, menant le Danemark vers une victoire de 4-3 aux dépens du Canada lors d'un match amical au BMO Field.
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6: C'est mardi matin. Oui, on a de la difficulté à s'ajuster. Hein. C'est pas lundi, c'est mardi. Alors, c'est là qu'on en est supposément plus reposé et avec une semaine de 4 jours. Bon début de journée tout le monde. Merci d'avoir fait le choix, encore une fois ce matin, d'écouter C'est François le matin et votre radio. Peut-être que vous reconnaissez ça, hein? C'est tout doux. Space Oddity, à l'origine de David Bowie. C'est que la NASA a lancé cet été le recrutement de sa 3e mission martienne. On n'a pas été encore tout à fait sur Mars, là, on s'entend, personne n'est débarqué là, mais pendant plus d'un an, les volontaires vont vivre isolés dans un environnement ressemblant à Mars. C'est ça, les missions martiennes de la NASA pour l'instant. C'est de simuler un an sur Mars et de voir quelles sont les répercussions chez les humains parce qu'on recrée les conditions qui seraient les leurs, apparemment, avec le niveau de connaissances que nous avons. Donc, c'est une expérience importante, dit-on, pour la NASA, qui a l'intention d'aller voir éventuellement et de lancer un jour une navette habitée vers Mars. Moi, je me dis que ça n'a pas d'allure, cette histoire-là. Et vous pensez qu'on ne connaît même pas ce qu'il y a dans le fond de nos océans? Et c'est sérieux, là. On ne sait pas ce qu'il y a dans le fond des océans. Parce qu'on n'a pas d'équipement qui peut réaliser un passage jusqu'au fond des océans, tellement la pression est énorme. Donc, il y a des bêtes qui vivent là, des animaux qui vivent à la noirceur, par des froids plus froids que les froids sibériens, mais qui sont en vie. Il y a plein de choses qu'on pourrait apprendre et découvrir du fond de nos océans. On n'en a aucune idée. Et on va aller camper sur Mars. C'est pour ça que je vous dis que... pas certain que Cro-Magnon était si bête que ça, moi. Et en passant, ça me fait penser à un truc. Ça fait penser à un truc que j'ai lu en fin de semaine. Les tiques dans le nord-est américain. Puis là, c'est collé sur le Nouveau-Brunswick, là. Les tiques ont rien à cirer les frontières, OK? Dans l'est, nord-est américain, plus de 85% des orignaux nouveau-nés meurent avant d'atteindre l'âge d'un an parce qu'ils sont victimes des tiques qui sont surabondantes maintenant et qui s'incrustent sur l'animal pour lui sucer la vie. Là. C'est carrément ça qui se passe. Plus de 85% des nouveaux-nés n'ont pas encore un an, meurent de cette façon-là. Et puis, on commence à en avoir plus de tiques aussi du côté du Nouveau-Brunswick. En Nouvelle-Écosse, on est un petit peu plus à l'écart, puis le cheptel est plus petit aussi, il faut dire. On n'a pas le droit de chasser l'orignal pour l'instant. Savez-vous comment les autorités du Maine et des États environnants envisagent de lutter contre les tiques qui sont de plus en plus présentes parce que le temps se réchauffe, le changement de climat, température plus douce? Ben, il y a de plus en plus de tiques. Comment ils veulent régler l'affaire? C'est en augmentant le nombre d'orignaux qu'on va abattre, en disant que moins il va y avoir d'orignaux et moins les tiques vont se répandre. C'est certain que, ultimement, c'est ce qui va arriver. Mais si tu perds déjà 85 % des jeunes dès la première année et que tu en abats plus, des adultes, éventuellement. Peut-être bien que tu vas avoir moins de tiques, mais tu vas avoir moins d'orignons aussi. Et des fois, là, je me dis, hop là, il y a des gens qui prennent des décisions. Est-ce qu'on a vraiment réalisé ce qu'on est en train de faire? Bon, à avant qu'il se casse un doigt à jouer la guitare comme ça, je vous souhaite un bon début de deuxième heure. Quoi qu'il en soit, il faut rester sain d'esprit, de belle humeur et amorcer cette journée. Mais on ne se fera pas bronzer aujourd'hui.

0: Météo pour le Grand Havre, alternance de soleil et de nuages, devenant nuageux en après-midi. Les vents sont du nord de 20 à 40 km/h et un maximum à 10 degrés. Pour la fin de la soirée, le début de la nuit, c'est de la pluie. 5 à 10 mm sont annoncés avec des vents de 20 à 40 km/h, des rafales à 60 et un minimum à 7 degrés. Pour demain, pluie, venteux, maximum 15. Jeudi, alternance de soleil et de nuages, maximum 12 degrés.
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0: Depuis quelque temps, nous avons des faits saillants de l'histoire qui touchent l'histoire acadienne. Et ce matin n'échappe pas à la tendance récente.
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0: Nous sommes le 13 octobre 1710. Ce matin, c'est la capitulation de Port-Royal. Les forces britanniques dirigées par Francis Nicholson s'emparent de Port-Royal, qui était le chef-lieu acadien en Nouvelle-Écosse pour vous, si vous êtes arrivé au pays il n'y a pas si longtemps. Port-Royal, c'était en Nouvelle-Écosse. Le gouverneur Daniel Daugier de Subercase a dû rendre le fort. Bon, le siège et la capitulation de Port-Royal sont survenus entre le 5 et le 13 octobre 1710 et ça a marqué un tournant définitif dans l'histoire du Canada. C'est l'événement qui a mis fin de manière permanente à la domination française sur la péninsule de l'Acadie. Il y avait un déséquilibre de force qui était écrasant. La colonie française n'avait aucune chance de l'emporter face à l'armada britannique et coloniale de la Nouvelle-Angleterre qui avait déployé Francis Nicholson et Samuel Vetch. Les forces britanniques en présence, une flotte imposante d'environ 36 navires transportant, pense-t-on, entre 2000 et 3500 soldats réguliers et miliciens provinciaux. En face, les défenseurs français, le gouverneur Daniel Daugier de Subercase ne disposait que de moins de 300 hommes, soldats et alliés Micmac et Abénakis très mal armés. La majorité des habitants locaux avaient d'ailleurs fui vers les bois dès le début du siège. Après quelques jours de bombardement et de résistance désespérée, Subercase négocie une capitulation honorable signée le 13 octobre 1717. Les termes prévoyaient le renvoi de la garnison française vers la France avec ses armes et ses bagages, le droit pour les Acadiens habitant la banlieue proche, donc dans un rayon d'environ 5 km autour du fort, de conserver leurs biens et de rester sur les terres. Mais il y avait une condition. Ces gens devaient prêter serment d'allégeance à la couronne britannique sous peine de devoir quitter la colonie d'ici 2 ans. Alors, les vainqueurs vont occuper immédiatement la place. Port-Royal est rebaptisé Annapolis Royal. On peut d'ailleurs toujours visiter, disons, une partie de ce qui était ce fort-là à l'époque, qui est rénové et qui est un lieu national canadien, donc d'histoire. Et le territoire de l'Acadie devient officiellement la colonie de Nouvelle-Écosse. Cette conquête militaire sera officialisée 3 ans plus tard par traité, cédant définitivement la portion de la péninsule de l'Acadie aux Britanniques. Et ce sera le prélude à l'éventuel grand dérangement de 1755, parce qu'on sait que plusieurs Acadiens ont refusé de prêter serment aux Britanniques. Mais les Britanniques en voulaient plus que ça, de toute façon. Ils voulaient les terres qui étaient bien développées et cultivées des Acadiens à ce moment-là. Qu'est-il arrivé à Daniel Daugier de Subercase, le gouverneur? Ben, il est rentré en France où il a fini ses jours dans une relative obscurité. Il est revenu avec ses troupes, n'est-ce pas, sur un bateau britannique. Et puis là, bon, ben, ils l'ont débarqué. Ils ont respecté leur engagement envers les Français. Et ce, conformément au terme de reddition honorable. Donc, on a demandé plus tard à Subercase de retourner se battre avec des forces françaises, mais il était désabusé parce qu'il a trouvé qu'il n'avait pas eu l'appui de la France quand les Britanniques ont attaqué. Il n'a plus jamais voulu retourner en Amérique pour défendre le drapeau français. Alors, c'est ça qui s'est passé. Donc, un événement marquant de l'histoire acadienne, le 13 octobre 1710, la capitulation de Port-Royal.
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Un long week-end à ce temps-ci de l'année signifie beaucoup d'action au niveau du hockey junior. Il y avait 3 matchs pour les Sea Dogs, 2 pour les Mooseheads et 2 pour les Timberwolves en fin de semaine. On parle week-end à compter de jeudi, en fait. Alors, Halifax a battu à domicile Rouyn-Noranda 6-2. C'est un résultat dont on avait parlé vendredi matin. Vendredi soir, les Sea Dogs recevaient ces mêmes Huskies. Pas beaucoup plus chanceux, eux, qui avaient perdu 6-2 à Halifax, ont perdu 6-3 à Saint-Jean. C'était une troisième victoire consécutive pour les Sea Dogs à ce moment-là. Au lendemain, samedi, Halifax a battu à domicile en fusillade Drummondville par le compte de 2-1, donc 2 victoires pour les Mooseheads en fin de semaine qui vont chercher 4 points sur 4. Pendant ce temps, à Saint-Jean, les Sea Dogs recevaient les Islanders de Charlottetown et ça s'est terminé 4-3 pour Saint-Jean. Donc, victoire à la régulière en 3 périodes, 4-3 contre les Islanders. Et puis, hier, c'était la visite de Moncton. Jamais un match banal.

Avec Coach McDougall comme l'entraîneur-chef de Moncton. Et encore une fois, les événements ne diront pas le contraire de ce que je viens de vous dire. On s'est rendu en fusillade et les Sea Dogs ont enregistré une 5e victoire consécutive, battant les Wildcats 4-3. Donc, ça va vraiment bien pour nos deux clubs juniors régionaux. 3-3 pour les Sea Dogs, 2-2 pour les Mooseheads. Du côté des Timberwolves, ça ne s'est pas très bien passé au premier match sur la route en Nouvelle-Écosse, une défaite de 7-2 à Truro contre les Bearcats. Mais les Wolves se sont repris par la suite et ont battu les Crushers de Pictou County dans un match qui a nécessité une période supplémentaire. Et c'est un but marqué en période supplémentaire par les Wolves qui a permis à Miramichi d'aller chercher la victoire 2-1. Donc, on a divisé sur la route, ce qui est bon. Une victoire, une défaite du côté des Timberwolves.

0: On ne mange pas toujours très bien dans notre société. On mange souvent très rapidement, puis on ne fait pas toujours assez d'exercice. De là qu'il y a plus de gens qu'avant qui font de l'embonpoint. En même temps aussi, le taux de cancer de l'appareil digestif est plus élevé que jamais au Canada. Tout ce qui part, là, tout ce qui rentre là, et qui passe dans des boyaux là, ben, jusqu'à la sortie, on note de plus en plus de cancers au Canada là-dessus. Il y a des gens qui s'alimentent tout simplement pas de façon équilibrée. Tu manges à ta faim, mais tu ne manges pas forcément ce qu'il faudrait que tu manges. Et comme tu fais moins d'exercice, bon, ben, à un moment donné, dans le système, là, oui, là où ça doit être digéré, puis après ça évacué, ça marche plus toujours très bien. Alors, quand tu te prends pour un député, que tu t'en vas à la salle de bain siéger au cabinet, n'est-ce pas? Ça se passe pas toujours comme tu voudrais. Non, parfois, là, t'y arrives pas. Alors, la question que je me pose ce matin, François veut savoir, hein, pour ces gens-là, là, est-ce que ça va prendre un remède de cheval pour aller à la selle?
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0: La grande question, est-ce que vous avez finalement ramassé tout ce qu'il y avait dans votre potager en fin de semaine, si vous avez un potager? C'était pas mal le temps de faire ça, surtout qu'on annonçait de la pluie, là, avant que l'automne soit définitivement et totalement installé. C'était le bon temps pour défaire le potager, ramasser les derniers légumes, puis s'assurer que tout est en ordre, puis finalement préparer la terre pour l'hiver. Mais vous savez qu'il reste une étape que vous pourriez peut-être envisager, par exemple. C'est pas l'obligation totale de ranger ses équipements de jardinage au fond du cabanon puis dire on les reprendra au mois d'avril ou au mois de mai, là, non. On peut planter des bulbes d'automne. Et les bulbes d'automne, c'est pour les vivaces. Là, on parle de fleurs que vous voudrez voir au printemps. C'est drôle, on les appelle les bulbes d'automne, mais dans le fond, ce sont des bulbes de printemps parce qu'ils fleurissent au printemps, mais on les place à l'automne. C'est le bon moment avant que la neige arrive pour les placer. Alors, c'est la chose qu'il faut démystifier, c'est que oui, on a tout remballé, OK, mais dans le fond, si vous voulez placer des fleurs vivaces, ben c'est bon temps de placer vos bulbes actuellement et ils seront prêts à éclore au printemps. C'est pas au printemps qu'on met les bulbes de printemps. C'est qu'on les a simplement mal baptisés, ces pauvres bulbes-là. Ce sont des bulbes du printemps qu'on place à l'automne. C'est ça que ça marche. Alors, simplement une petite idée, parce que des fois, on se dit ça au printemps. Hein. On voit là les jardinières un peu partout, puis les magasins spécialisés qui offrent des plantes, des fleurs, puis là, on va en acheter, puis on se dit, faudrait bien que j'en plante, hein? Oui, oui, on peut planter des fleurs, mais les vivaces, c'est le bon moment de les planter là, les enterrer comme font les bulbes, puis au printemps, il y a une partie de la job qui est faite. Bon, je le sais, là. Là, je vous entends, là. Oui, mais quel bulbe on peut planter? Est-ce qu'on peut planter n'importe quel bulbe? Et jusqu'à quand peut-on faire ça? Ah, François est là, pour vous donner un exemple. Qu'est-ce qui pousse le plus rapidement au printemps comme fleur? La tulipe? Non, c'est tôt la tulipe, mais c'est pas la tulipe. Qu'est-ce qui pousse? Les perce-neige. C'est de là que ça vient, l'expression, hein? Perce-neige perce la dernière couche de neige. Bon, ben par exemple, si vous aimez ça, les perce-neige, puis vous trouvez ça plate, qu'il n'y ait pas de verdure, pas de couleur autour de la maison très tôt au printemps, vous pouvez placer des bulbes de perce-neige dans le sol présentement. En fait, vous pouvez vous monter un calendrier de floraison à partir des fleurs que vous voulez, qui ont des caractéristiques. On disait, par exemple, bon, ben, les tulipes, ça pousse tôt aussi. Les fleurs que vous aimez voir surgir au printemps et qui, autrement, vont vous faire sortir le chéquier pour les acheter alors qu'elles sont déjà en voie de ressembler à une fleur. Non, placez les bulbes présentement et puis vous aurez ces fleurs-là au printemps. Jusqu'à quand peut-on placer ces bulbes? Jusqu'au moment où vous êtes capable de creuser le sol. Quand le sol est gelé, que vous n'êtes plus capable de le creuser, là, non, là, c'est fini. Mais présentement, vous pourriez le faire. Vous pourriez le faire le week-end prochain sans problème. Là, le sol, il ne va pas geler avant au moins encore, quoi, minimum un mois et demi, peut-être même 2 mois. Alors, tant que vous pouvez creuser, vous pouvez placer les bulbes. Ça vous laisse le temps d'aller vérifier sur Internet les plantes printanières que vous auriez envie d'avoir chez vous et puis planter les bulbes à ce moment-ci de l'année. Et au printemps, ben, vous me remercierez parce que ça va fleurir chez vous. De rien, ça m'a fait plaisir.
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Tout à l'heure, je parlais de fleurs, de bulbes, de fermer le potager, de ramasser vos légumes racines. Si c'est pas déjà fait, ça aurait dû être fait, mais vous pouvez encore le faire, disons, le week-end prochain. Ça résiste au froid, les légumes racines, mais faut pas attendre non plus que ça descende sous zéro à un moment donné. Alors, il y a un autre truc qu'il faut savoir, et ça, c'est une erreur que commettent bien des gens. Ramasser les feuilles à l'automne. Hein, on racle à l'automne, on dégage le terrain des feuilles mortes, on met ça dans des sacs de plastique. On est donc bien fiers de notre coup à la fin de la journée, même si on a des petits mots à des endroits qu'on avait oubliés qui existaient sur notre corps à force de racler. On est bien content, c'est beau là, le gazon il est dégagé, puis les arbustes sont dégagés. Erreur! C'est pas l'automne qu'on fait ça, c'est au printemps qu'on fait ça. Parce que quand vous laissez les feuilles à l'automne, les feuilles vont éventuellement se retrouver sous la neige. Ça a deux vertus, ça. Premièrement, les feuilles, même trois, les feuilles en question protègent votre sol contre les excès de gel. Par exemple, s'il y a de la pluie verglaçante pendant l'hiver, puis là, ça forme une couche de glace sur votre gazon, ça brûle le gazon. Et là, au printemps, ce sera pas beau. Donc, ça aide à protéger le gazon. Deuxièmement, ça sert aussi à abriter toutes sortes de petites bestioles que vous voyez pas, mais qui sont excellentes pour votre terre. Il y a toutes sortes de petites bébites, là, qu'on n'aime pas les bébites, mais elles sont très, très bonnes pour votre sol, des vers jusqu'à différentes bébites. Elles se cachent sous les feuilles. Ça, c'est leur maison, ça, pendant l'hiver. Et la beauté de ces petites bébites-là, là, et de ces vers-là, c'est que les êtres en question, troisième avantage, enrichissent votre sol. Parce que là, ce que vous faites quand vous ramassez toutes les feuilles, vous faites le contraire de la logique. C'est qu'au lieu de laisser les feuilles enrichir votre sol parce qu'elles vont pourrir un peu, puis en même temps, ben, elles fournissent des abris aux petites bébites qui enrichissent votre sol, non, vous l'appelez. Pauvrissez. Et là, au printemps, vous faites quoi? Vous achetez des engrais, hein, chimiques, puis vous bombardez votre gazon pour être certain que vous aurez une belle pelouse. Faites ça à l'envers, là, et ça vous coûte plus cher. Donc, oui, c'est un peu tannant quand les feuilles sont humides au printemps, raclées. Vous vous mouillez. Ben oui, mais mettez des gants, que vous voulez que je vous dise. Alors, vous aurez le bénéfice d'enrichir le sol, de protéger la biodiversité autour de vous, et puis de ne pas avoir à acheter autant d'engrais, sinon peut-être même pas d'engrais du tout au printemps. Et devinez quoi? Les muscles là, que vous sentez à l'automne, « Ah, j'avais oublié que j'avais des muscles à cette place-là », ben, vous les ressentirez au printemps, c'est tout. »

Finalement, c'était ça, notre mardi matin aux allures d'un lundi. On a parlé encore une fois d'une panoplie de sujets qui nous concernent tous dans la vie. Alors, parfois, on ne s'attend pas à ce que je vous raconte ça le matin, mais oui, ça fait partie de notre vie, c'est intéressant. Toujours essayez de refléter vos préoccupations quotidiennes à votre radio du matin. La météo, vous voulez vraiment connaître la météo? Bon, ben vous avez déjà une bonne idée, là, en regardant dehors, ça n'annonce pas que vous allez vous faire bronzer aujourd'hui. Aujourd'hui, c'est parapluie et puis imperméable à portée de main, surtout si vous êtes à pied à un moment donné. Au Grand Havre, le parapluie, OK, au cas, parce que ça va être gris, mais c'est pas certain qu'on aura de la pluie. Partout ailleurs sur le territoire, c'est l'un ou l'autre, là, si vous êtes appelé à marcher, à sortir un peu. Demain, vous voulez savoir ce qu'il y en est? Vous êtes bien pressé, vivez la journée d'aujourd'hui. Ah, vous voulez vraiment savoir pour demain? OK. C'est le même service demain. Ben, c'est ça, c'est le même service. Mais là, au Grand Havre, vous n'allez pas vous en tirer. Demain, ça va prendre le parapluie ou l'imperméable aussi. On en a pour deux jours. Ben oui, c'est ça. Alors, tous les amis sont de retour. Ces personnels étaient tous en congé aussi hier et vont vous accompagner aujourd'hui à votre radio. Quant à nous, ben, c'est demain matin à 7 h. Nous serons au milieu de la semaine. Quel ravissant concept! Deuxième journée de travail, déjà le milieu de la semaine. Je vous souhaite une excellente journée. Et puis, on se reparle et réentend demain à 7 h pour C'est François le matin.

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4: Voici maintenant vos informations au microphone, Yvon Duguay. Un vol international à destination des Pays-Bas a été dérouté vers Terre-Neuve et Labrador tôt hier matin. United Airlines indique que le vol UA-946, reliant Washington à Amsterdam, a été dérouté vers l'aéroport international de St. John's en raison d'un problème de moteur. La compagnie précise que l'avion a atterri en toute sécurité et que les passagers ont pu débarquer normalement. Le Boeing 767 transportait 122 passagers et 9 membres d'équipage. La compagnie aérienne ajoute qu'elle a organisé l'hébergement des passagers à l'hôtel pour la nuit et qu'elle envoie un autre avion pour les emmener à Amsterdam. Le service de police régionale d'Halifax affirme qu'un appel ayant déclenché le confinement d'une école secondaire locale provenait de l'étranger. La police rapporte qu'un homme a appelé l'école secondaire Halifax West en début d'après-midi jeudi, affirmant se trouver sur les lieux de l'établissement en possession d'une arme. La menace a entraîné un confinement, mais les agents qui ont fouillé l'école n'ont trouvé aucun élément confirmant la véracité de l'appel. La police indique que des services de police de Floride ont aidé à déterminer qu'il s'agissait d'un canular et que l'appel provenait de l'extérieur du Canada. Aucune accusation n'a été portée. La GRC du district de Kings à l'île du Prince-Édouard mène une enquête sur une collision mortelle entre deux véhicules qui s'est produite jeudi soir dernier sur la route 1 à Cherry Valley, à une vingtaine de kilomètres au sud-est de Charlottetown. L'enquête préliminaire indique qu'un SUV a franchi la ligne médiane et est entré en collision frontale avec une camionnette circulant en sens inverse. À la suite de la collision, la camionnette a fait plusieurs tonneaux et a pris feu. Le conducteur de la camionnette et la conductrice du SUV ont été déclarés décédés sur les lieux. Personne d'autre n'était impliqué dans la collision. Un expert en reconstitution d'accidents s'est rendu sur les lieux et l'enquête se poursuit. Les fortes pluies qui tombaient au moment de la collision auraient contribué à l'accident. La route 1 a été fermée pendant plusieurs heures pendant que les enquêteurs examinaient les lieux. Les firmes Blackpoint Industries et Blackpoint Canadian Strategic Holdings annoncent avoir entrepris des démarches judiciaires relativement aux différends qui les opposent à l'administration portuaire de Belledune au Nouveau-Brunswick et à son président-directeur général, Denis Caron. Cette décision fait suite à plusieurs mois de discussions, de négociations et de représentations entourant l'implantation d'un important complexe industriel canadien dans le secteur de la défense et des minéraux stratégiques à Belledune. Après plusieurs mois de négociations et de représentations, ayant amené Blackpoint à mobiliser d'importantes ressources financières, industrielles et professionnelles, l'administration portuaire de Belledune a brusquement mis fin au processus sans fournir d'explications permettant de comprendre ou de justifier un tel revirement. Selon Blackpoint, cette décision inattendue, survenue alors que les discussions entourant la finalisation des ententes étaient à un stade avancé, soulève de sérieuses questions quant à la transparence, à la bonne foi et à la conduite des négociations. Blackpoint a retenu les services de Maître Basile Chiasson pour les représenter. Les nouvelles du sport dans quelques instants. Au baseball, Nathaniel Lowe a brisé l'égalité grâce à un simple de 2 points en 8e manche, propulsant les Guardians de Cleveland vers un gain de 7-3 aux dépens des Rays de Tampa Bay. Les Guardians ont pris les devants 1-0 dans cette série de championnat de l'Américaine, alors que le deuxième duel aura lieu ce soir au Tropicana Field. Ailleurs, Milwaukee a battu les Dodgers de Los Angeles 7-4 pour prendre les devants 2-0 dans la série de championnat de la Ligue nationale. Au football dans la NFL, Josh Allen a totalisé 331 verges et 2 touchés, aidant les Bills de Buffalo à battre les Rams de Los Angeles 37-34 en prolongation. Dans la Ligue canadienne, les Alouettes de Montréal ont réussi la 3e saison parfaite à domicile de leur histoire en déclassant les Rough Riders de la Saskatchewan 44-24 devant une 2e salle comble consécutive au stade Percival Molson hier après-midi. Ligue nationale de hockey, les Sénateurs d'Ottawa ont vaincu les Devils du New Jersey 4-1. Buffalo a battu la Floride 5-3 et Minnesota a eu raison de Vegas 4-2. Au soccer, Olivia Holt a inscrit 2 buts et a ajouté une passe décisive, menant le Danemark vers une victoire de 4-3 aux dépens du Canada lors d'un match amical au BMO Field.
1: Météo pour le Grand Havre, alternance de soleil et de nuages, devenant nuageux en après-midi. Les vents sont du nord de 20 à 40 km/h et un maximum à 10 degrés. Pour la fin de la soirée, le début de la nuit, c'est de la pluie. 5 à 10 mm sont annoncés avec des vents de 20 à 40 km/h, des rafales à 60 et un minimum à 7 degrés. Pour demain, pluie, venteux, maximum 15. Jeudi, alternance de soleil et de nuages, maximum 12 degrés.
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2: Sur l'antenne de vos radios communautaires aujourd'hui, on se retrouve pour une nouvelle chronique, comme tous les jours à 11h. Et pour aujourd'hui, c'est chronique littéraire et chronique un petit peu spéciale aussi parce qu'on ne va pas juste vous présenter des livres, on va aussi surtout vous parler de bibliothèques publiques et scolaires et notamment du mois des bibliothèques au Canada parce que nous sommes en octobre. Pour en parler avec moi, je reçois donc Jenna Green, qui est la directrice de la bibliothèque à Fredericton. Salut Jenna.
3: Salut.
2: Et je reçois également Alexandra Moutoussamy, qui est l'aide bibliothécaire.
4: C'est moi.
2: C'est vrai que c'est la première fois qu'on se retrouve tous les trois dans une chronique. Donc oui, c'est cool. Oui. Toutes les trois, finalement. C'est vrai, je voulais qu'on commence par évoquer donc le mois des bibliothèques au Canada. Qu'est-ce que vous faites, vous, pour ce mois?
4: Oui, donc le mois des bibliothèques au Canada, c'est le mois d'octobre, tous les ans, depuis 1958.
3: Oui, oui.
4: Et récemment, en 1958, c'était la semaine des bibliothèques au Canada. Et depuis 2006, c'est maintenant le mois. On a tout un mois maintenant. Et le thème de ce mois-ci, en 2026, à travers le Canada en général, c'est haut et fort pour les bibliothèques. C'est pour se rappeler que les bibliothèques publiques ne sont pas juste un endroit à visiter, mais aussi une cause à laquelle on devrait en parler. Et ça, c'est quelque chose qui vaut la peine d'en parler, en fait. Mm. Ouais. Et nous, au Nouveau-Brunswick, on a une campagne spécifique aussi qui s'appelle, je pense que c'est Étincelle, ça prend une étincelle. Donc, à notre bibliothèque, à la bibliothèque Dr. Marguerite Michaud au Centre communautaire Sainte-Anne, nous organisons deux concours. Un concours de bingo. Donc, vous pouvez venir chercher une feuille de bingo chez nous et la remplir, 5 cases, la ramener et vous serez entré dans un tirage au sort. Et aussi, on a un concours de création de signets. Donc, si vous avez une idée de signet, créez-la, montrez-la nous en personne ou envoyez-la nous par courriel ou sur Facebook. Dans les DMs et on votera notre personnel décidera quel est le meilleur signé. Mais aussi, on a aussi une campagne sur les médias sociaux. On a décidé de poster presque tous les jours en octobre pour vous parler un peu de notre bibliothèque et vous parler des choses que peut-être que vous ne savez pas. Comme par exemple, la bibliothèque Dr. Marguerite Michaud est une bibliothèque publique et scolaire. Je sais qu'il y en a pas mal qui savent qu'on est scolaire parce qu'on est attaché à l'école Sainte-Anne et l'école des bâtisseurs, mais on est aussi une bibliothèque publique. Et vu qu'on est une bibliothèque publique au Nouveau-Brunswick, on est aussi attaché à un système avec plus que 60 autres bibliothèques publiques.
3: Je pense qu'il y a 63 dans la province. Mais ça, c'est quelque chose que je voulais dire aux écouteurs. Les concours sont pour tout le monde parce que oui, on a une bibliothèque publique et scolaire.
4: Adultes, enfants, tout le monde peut participer.
3: Tout le monde.
2: Et je me souviens d'ailleurs, Jenna, que tu m'as donné la fiche pour le bingo.
3: Oui.
2: Et qu'on a donc jusqu'au 30 octobre, je pense, pour rendre tout ça.
4: C'est ça. On décidera de la première semaine de novembre.
2: C'est vrai qu'on a parlé notamment du projet que vous avez pour le mois d'octobre de poster régulièrement sur les réseaux sociaux. Et il y a un post que vous avez partagé récemment concernant les différentes façons de soutenir la bibliothèque. Mmh. Donc l'une des façons, c'est notamment d'avoir une carte de bibliothèque. De quelle façon une carte de bibliothèque peut vous soutenir?
4: Donc, avoir une carte de bibliothèque, ça dit aux personnes, au gouvernement qui nous soutient, qu'il y a des gens qui utilisent toujours les bibliothèques. Donc, avoir une carte de bibliothèque, ça donne un message que vous aimez la bibliothèque, que vous allez à la bibliothèque et que vous utilisez la bibliothèque. à nous et à tous ceux à qui ça concerne. Et c'est ça, le plus que vous utilisez votre carte de bibliothèque, le plus que nous, nos statistiques nous diront ce que les gens utilisent, ce que les gens veulent. Du coup, ça nous aide à mieux soutenir nos usagers, à leur donner ce dont ils ont besoin, ce dont ils ont envie. Mais ça nous donne aussi de l'information pour nos partenaires qui nous soutiennent, que c'est ça qu'on a besoin.
3: Mm-hmm. C'est vrai, parce que quand tu sors un livre, ça nous dit combien de gens aiment cet auteur. Est-ce qu'il faut acheter plus de livres comme ça ou est-ce qu'on déteste cet auteur? Il faut changer notre collection un petit peu. Mm-hmm. Et souvent, quand les gens viennent à la bibliothèque, ils nous parlent de leur vie et ce qu'ils ont besoin. Mm-hmm. C'est comme, oh, avez-vous un programme? Ou, et c'est comme, oui, on a quelque chose ici à la bibliothèque pour t'aider. Ou non, c'est une bonne suggestion, on va créer un programme pour ça.
4: Ça, les bibliothèques veulent vraiment être ce dont vous avez besoin. Donc, on est là pour s'adapter aux besoins de nos usagers. Donc, avoir une carte de bibliothèque et utiliser la carte de bibliothèque, ça nous aide à prendre des décisions.
2: Mmh. Là, on parlait de la carte de bibliothèque qui nous permet évidemment d'emprunter des livres, qui nous permet aussi parfois de pouvoir récupérer des passes gratuites pour tel ou tel événement.
3: On a des objets aussi, non seulement des livres.
4: Oui, on a des instruments de musique, des DVD, des CD. On a toujours une collection de CD, de disques compacts. On a aussi l'hiver s'en vient. Mm-hmm. On a des raquettes.
3: Oui.
4: Et ouais, l'été s'en va. Mm-hmm. Mais on avait aussi des kits de pickleball. Mm-hmm. On a un grand damier de pelouse. Mm-hmm. On a un kit pour observer les oiseaux. On a pas mal de choses.
3: On a une poussette.
4: On a une poussette, un parc à bébé. On a aussi des kits de tricotage que tu peux amener à la maison.
2: Ouais. Et quelles sont les autres façons de soutenir la bibliothèque? À part avoir une carte de bibliothèque et s'en servir, qu'est-ce qu'on peut faire?
4: Ça sera posté sur nos médias sociaux petit à petit. Mais une autre des choses, c'est de venir à nos événements, à nos programmes. Ça nous aide à savoir qu'il y a des gens qui utilisent la bibliothèque, encore une fois. Qui vient à quel programme, ça nous aide à savoir quel programme est populaire ou pas. Parce que je sais qu'il y a des fois où il y a pas mal de personnes qui nous disent « Oh, vous devriez avoir un programme » ou comme un cercle de conversation ou un club de lecture. Et puis on l'offre et il n'y a personne qui vient.
3: Mm-hmm.
4: Donc, si tu veux soutenir la bibliothèque, viens à nos programmes.
3: Parce que aussi, ce n'est pas assez de juste avoir une carte. Il faut l'utiliser parce que sinon, après 4 ans, votre compte est supprimé.
4: Il est désactivé. On peut le réactiver.
3: Oui, et c'est gratuit. Tout est gratuit.
4: Si
3: vous perdez votre carte, c'est gratuit de le remplacer.
4: Oui. Donc, c'est ça. Nos programmes aussi sont gratuits. Donc, venir à un programme, ça nous dit oui. J'utilise la bibliothèque, oui, je veux être ici. Et ça nous aide à créer d'autres programmes qui seront plus adaptés aux autres besoins de la communauté. Une autre façon de soutenir la bibliothèque que j'avais inclus, c'est de faire du bénévolat.
3: Mm-hmm.
4: Et aussi, oh, c'était quoi l'autre? Tu peux aussi faire un don.
3: Oui, de livres ou d'argent.
4: Oui, ça nous aide vraiment.
3: Mm-hmm.
4: Ben ça, c'est 4, mais il y en a 5.
3: Vous pouvez vérifier la cinquième
4: oui,
3: sur nos médias sociaux.
4: Vous verrez la cinquième sur nos médias sociaux.
2: La petite surprise pour la cinquième.
4: Tu verras.
2: N'hésitez pas évidemment à suivre les bibliothèques proches de chez vous, les bibliothèques publiques. Soutenez-les. Ayez une carte de bibliothèque, même si vous n'allez pas l'utiliser maintenant, c'est toujours bien d'en avoir une. Et puis on va aussi continuer à parler des bibliothèques, notamment scolaires et publiques, parce que c'est le cas de beaucoup de bibliothèques dans nos centres communautaires, c'est le cas. Et on aura l'occasion d'en parler après une pause musicale. Et on se retrouve juste après avec Jenna et Alexandra.
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2: On continue notre chronique littéraire aujourd'hui en présence de Jenna, la directrice, et également Alexandra qui est l'aide bibliothécaire. Et on parle notamment du mois d'octobre qui est le mois des bibliothèques au Canada. C'est l'occasion donc de parler un peu plus globalement des bibliothèques et une spécificité qui n'est pas pour toutes les bibliothèques, mais souvent dans nos centres communautaires, la bibliothèque est publique et scolaire. Donc c'est l'occasion maintenant d'évoquer cela, cette double casquette finalement. Concrètement, qu'est-ce que ça représente d'être public et scolaire ? Comment vous pouvez nous expliquer finalement au quotidien ce que c'est d'être public et scolaire ?
3: Selon moi, ça c'est vraiment comme une bibliothèque pour tout le monde. Mm-hmm. Je sais que ça c'est pas mal.
4: Toutes les bibliothèques sont
3: pour tout le monde. Mais c'est pour le personnel de la bibliothèque, c'est certainement une expérience où vous avez une chance de faire tout. Comme vous êtes avec des gens plus âgés, mais tu fais encore des visites de classe et vous pouvez aider les étudiants à faire leurs recherches, mais vous pouvez encore faire un programme avec des bébés. Donc, pour moi, c'est comme une situation idéale parce que c'est une chance d'être dans une bibliothèque.
4: Que va tout le monde?
3: Oui.
4: Je pense que c'est... Comme tu as dit, c'est un espace très intergénérationnel. Donc, je pense qu'il n'y a pas tellement d'espaces qui donnent une opportunité d'être avec des personnes qui ne sont pas nécessairement de ton groupe d'âge. Et que c'est un espace sécuritaire et qui donne l'expérience. Parce qu'une fois, je me rappelle, pendant l'été, on avait un groupe de... Notre club de tricot.
3: Je pensais exactement à ça.
4: Notre club de tricot qui se rejoignait les mardis, mais maintenant, c'est les mercredis à 10h. Ils étaient à la bibliothèque. Et en même temps, on avait un groupe d'un camp d'été qui était là. Et ça a donné l'opportunité aux deux groupes de connecter. Donc, les dames du club de tricot ont commencé à montrer aux plus jeunes comment tricoter. Il y a eu des questions. Et c'était vraiment comme une expérience. C'est exactement ça qu'on veut pour notre bibliothèque. Mm-hmm.
2: Et parfois, vous recevez aussi donc des classes pour des moments spécifiques pour eux. Mais est-ce que lors de ces moments-là, le public peut quand même accéder à la bibliothèque, et faire ce qu'ils veulent?
4: Oui. Donc, avec l'école des bâtisseurs, chaque classe a un temps de bibliothèque de 30 minutes, soit une fois par semaine ou une fois toutes les deux semaines. C'est la même chose avec Sainte-Anne pour les 6-8. Et donc, ça leur donne l'opportunité de venir à une bibliothèque, de choisir des livres, d'être dans un espace où ils peuvent découvrir quelle autre chose qu'on offre. Mais en même temps, oui, ça reste une bibliothèque publique. Les membres du public sont toujours les bienvenus à la bibliothèque. Des fois, c'est un peu chaotique, mais c'est ça. C'est ça, être une bibliothèque. Maintenant, c'est plus vraiment un espace qui doit être silencieux. C'est un espace où il y a toujours quelque chose qui se passe. Donc, il y a des coins tranquilles. Et je sais qu'on a beaucoup d'usagers qui apprécient ça.
3: Nous aussi.
4: Oui, c'est vrai. Donc oui, non, on est tout le temps ouvert au public, même à l'heure du dîner, parce que je sais qu'on était fermé à l'heure du dîner à un moment, mais ça fait longtemps qu'on est ouvert à l'heure du dîner aussi.
3: Et même ce matin, on avait un heure du compte avec la garderie ici,
4: oui,
3: et c'était en partenariat avec des étudiants qui font leur baccalauréat en éducation avec l'Université Saint-Thomas. Donc ça les donnait une opportunité de comme travailler avec les jeunes dans une bibliothèque et aussi savoir comment la bibliothèque peut les soutenir comme enseignants du futur. Donc.
4: Oui, en parlant de l'ordre du compte, c'est comme on sait que nos ordres du compte, c'est comme à peu près un partenariat avec le petit monde de Franco parce qu'on sait qu'ils viennent chaque semaine, mais c'est quand même ouvert au public aussi. Donc, et ça donne aussi l'opportunité à des enfants... aux enfants de socialiser avec d'autres enfants qui sont dans une classe de garderie ou pas et de voir comment ça se passe avec tout le monde.
2: Et même si vous êtes donc une bibliothèque scolaire, la partie publique fait que vous êtes ouvert même quand il n'y a pas classe. Par exemple, les vacances scolaires, la bibliothèque est ouverte.
4: Oui, tout l'été.
2: Tout l'été. La seule, par contre, vous n'êtes pas ouvert les fins de semaine ou si,
4: oui. C'est ça. On n'est pas ouvert les fins de semaine en ce moment.
2: Mais c'est comme un projet peut-être pour développer
4: et on y pense.
2: Agrandir l'emploi du temps, on va dire.
3: Il y a plusieurs choses qui faut arriver avant que ça arrive.
4: Qui doivent coïncider avant qu'on puisse ouvrir les samedis de nouveau.
3: Oui.
2: Et quels sont les challenges que vous rencontrez? Quels sont les challenges actuellement des bibliothèques? J'imagine qu'il y en a beaucoup, mais...
4: Il y en a tellement.
3: Surtout, je pense qu'il y a une confusion de la public générale de c'est quoi une bibliothèque et à quoi servent des bibliothèques et qu'est-ce qu'on a le droit à faire à la bibliothèque, qu'est-ce qu'on n'a pas le droit de faire à la bibliothèque et c'est qui fait les décisions à la bibliothèque aussi. Je sais à ce moment actuel, je sais qu'il y a comme un... Je ne veux pas utiliser le mot une peur, mais comme une hésitation à utiliser des écrans, comme les ordi, des jeux vidéo et tout ça. Mais à la bibliothèque, vous pouvez faire ça. Et on a des ordi et on a des jeux vidéo à louer. Et on a même fait un programme pour enseigner comment coder les jeux vidéo. Donc, oui, je pense que les bibliothèques changent, mais l'idée des bibliothèques n'a pas encore changé.
4: Oui, je pense que les bibliothèques ont toujours été à l'avant avec la technologie. Et aussi, il faut se rappeler que les bibliothèques sont des champions de la liberté d'expression. Ce que ça veut dire, c'est qu'il y aura des livres à la bibliothèque que certaines personnes penseront qu'ils ne sont pas pour eux. Mais quand quelque chose n'est pas pour toi, ça ne veut pas dire que ce n'est pas pour tout le monde, que c'est pour personne. Donc, un des défis des bibliothèques publiques, c'est les plaintes à propos de certains livres dans la collection, mais aussi des plaintes avec ce qu'on a le droit de faire dans la bibliothèque. Vu qu'on est une bibliothèque publique et scolaire, on a des ordinateurs publics et des ordinateurs scolaires. Les ordinateurs scolaires sont dirigés par les

0: Ça, c'est ça. Une droit des usagers des bibliothèques.
1: Tu disais justement que vous recevez parfois des plaintes par rapport à la sélection de livres. Et on le voit parfois, on en entend parler même dans les médias, où certains livres sont, c'est mis de côté par rapport à leur sujet, notamment aux États-Unis, où il y a des livres qui sont comme interdits.
2: Oui.
1: C'est un sujet d'actualité encore.
2: Et ça, c'est un sujet d'actualité depuis longtemps. Au Canada, on a la semaine de la liberté d'expression qui est aussi en anglais s'appelle Freedom to Read Week. Et c'est en février. Et c'est une cause qui est très chère aux bibliothèques, surtout aux bibliothèques publiques, parce que tout le monde a le droit de lire ce qu'il veut.
0: Tout le monde a le droit de penser ce qu'il veut.
2: Oui.
0: Mais
2: on n'a pas tout le temps besoin d'être tous d'accord, mais vu que c'est un endroit public avec des livres que, dont tout le monde a accès, c'est pas vraiment quelque chose. C'est une décision qui est faite par des professionnels. Tous les livres dans notre collection ont été sélectionnés par des professionnels. Et vous avez définitivement le droit de ne pas être d'accord ou d'avoir une plainte. C'est dans vos droits de faire une plainte, définitivement. Et il y a des fois, il y a des plaintes qui sont totalement justifiées. Comme on est constamment en train de changer nos livres qui sont plus comme technologie et science, dès qu'on a des nouvelles informations. Donc ça, c'est des livres qu'il faut constamment vérifier et changer pour être sûr qu'on est à jour. Donc, si jamais vous trouvez un livre et que vous n'êtes pas sûr que l'information est toujours à jour, définitivement laissez-nous savoir. Mais quand il s'agit de quelque chose de plus personnel, il faut se rappeler qu'on n'est pas tout le monde.
0: La bibliothèque n'est pas juste à toi.
2: Oui, c'est ça.
0: C'est à tout le monde.
1: Si d'ailleurs vous cherchez un livre et qu'il n'est pas disponible dans la bibliothèque de chez vous, eh bien, vous pouvez quand même le commander parce qu'il peut y avoir des prêts aussi à travers les bibliothèques de la province et même à l'échelle du pays, même si ça peut prendre parfois un peu plus de temps s'il faut aller le chercher dans une autre province. Voilà. Mais on peut comme s'échanger des livres entre l'ENB et la Nouvelle-Écosse, par exemple. Et vous avez aussi des livres en ligne que vous pouvez aussi commander ou emprunter. Mais là, c'est autre chose. Et justement, Jenna et Alexandra nous en parlent.
0: Vous pouvez commander des livres audio ou des livrels. Et ça, c'est un peu plus difficile parce qu'avec des livres électroniques, c'est comme le Netflix. Il y a plus comme un subscription. C'est quoi le mot que je cherche en français?
2: Un abonnement.
0: Et des fois, quand l'abonnement termine et quelqu'un est en train de lire le livre,
2: des fois, ça te laisse pas savoir en avance.
0: Oui, c'est parfois le livre va juste disparaître parce que la compagnie l'a repris ou on n'a pas eu la chance de le comme renouveler notre abonnement. Donc,
2: oui, ça c'est définitivement un défi des bibliothèques en général. Parce que les livres physiques, c'est facile. Tu l'achètes, c'est à toi. Donc, une fois que la bibliothèque achète un livre, c'est sur nos étagères et ça reste sur nos étagères jusqu'à ce qu'il tombe en miettes, des fois. Mais un livre électronique, ça fonctionne par abonnement à travers des maisons d'édition ou des compagnies qui s'occupent spécifiquement des livres électroniques. Donc, nous, notre abonnement nous donne accès à certains livres. Et juste pour un certain temps. So, des fois, il y a des abonnements qui sont comme, OK, après 24 prêts, le livre disparaît. Qui pense qu'un livre, ça sort 24 fois et puis c'est tout. Ou des fois, c'est comme, oh, tu peux avoir le livre dans ton système pour 6 mois. Après 6 mois, il faut renouveler l'abonnement. Et ça, c'est une des raisons. Et puis, il y a aussi des raisons de copyright.
1: Ah oui, OK. De droits d'auteur.
2: De droits d'auteur qui font que c'est une des raisons pour laquelle, même si tu as un livre électronique, c'est juste une personne à la fois. Je sais que ça, c'est vraiment dur à comprendre pour les usagers. C'est dur à comprendre pour moi aussi parce que, honnêtement, c'est un dossier électronique.
1: Ben oui.
2: Quoi. C'est pas comme si j'écoutais une chanson sur Spotify, et ça veut dire que personne d'autre dans la région peut l'écouter. C'est bizarre.
1: Oui.
2: Mais c'est une des restrictions qu'on est obligé de
1: Respecter.
2: De respecter. C'est pas le choix des bibliothèques nécessairement, mais c'est juste la façon que ça fonctionne en ce moment.
1: Et vous parliez aussi d'un site donc en ligne où on peut emprunter.
2: Oui, le catalogue.
0: Mm-hmm. Ça, c'est notre catalogue en ligne. Si vous allez sur Google ou aidez-vous chercher SPP, NB, Service Bibliothèque Publique du Nouveau-Brunswick, il y a un catalogue en ligne. Donc, si vous connaissez comment l'utiliser, le catalogue, vous pouvez réserver des livres toi-même.
2: Directement.
0: Oui.
2: Sans passer à travers nous. Mm-hmm. Il faut juste avoir une carte de bibliothèque pour l'utiliser. Par contre, vous n'avez pas besoin d'une carte de bibliothèque pour voir le catalogue. Juste pour placer des réservations.
0: Mm-hmm.
2: Et donc, le catalogue, c'est le catalogue des services de bibliothèque du Nouveau-Brunswick en entier.
0: Mm-hmm.
2: Donc, vous allez voir tous les livres qu'on a dans les services de bibliothèque au Nouveau-Brunswick. Si vous voulez voir si on l'a chez nous, notre bibliothèque est connue comme la bibliothèque Michaud. Donc, il faut juste voir si c'est un Michaud. Mm-hmm. Sinon, on peut le faire venir d'ailleurs.
0: Et si jamais tu voulais apprendre comment utiliser le catalogue à la maison chez toi, venez à la bibliothèque comme un ou deux fois et on peut te montrer comment l'utiliser le plus efficace mm-hmm. que possible.
2: Oui, on est tout le temps prêt à montrer aux gens comment utiliser le catalogue, comment utiliser n'importe quoi.
1: Et quand justement on utilise le catalogue, donc avec notre carte de bibliothèque, quand on est chez nous peut-être,
2: mm-hmm.
1: ça veut dire qu'on peut réserver nous-mêmes un livre?
2: Oui.
1: Est-ce qu'ensuite, on va le chercher directement à la bibliothèque?
2: Oui, normalement, oui. Mais nous avons aussi un service de livres par la poste pour les personnes qui ne peuvent pas se déplacer. Donc, il faut juste s'enregistrer sur notre site pour ça.
0: Mm-hmm.
2: Et ensuite, on vous enverra les livres chez vous.
0: Et quand tu... Juste en parlant des réservations, quand vous enregistrez pour une carte, mm-hmm. on te demande pour soit ton numéro de téléphone ou votre courriel électronique parce qu'on va t'envoyer soit un appel ou un courriel. Mm-hmm.
2: Pour dire que ton livre est arrivé.
1: C'est okay. ici.
2: Oui. Et notre site n'est pas juste pour le catalogue.
0: Mm-hmm.
2: Parce qu'avec ta carte de bibliothèque, ça te donne aussi accès à toutes sortes d'applications. Comme nous, nos livres électroniques et livres audio, on passe à travers Prénumérique pour les livres en français et Libby, mm-hmm. qui est avec Overdrive, pour les livres en anglais. Il y a une sélection française, mais la plus grande sélection française est sur Prénumérique. Donc, c'est comme ça qu'on peut emprunter les livres audio et électroniques directement de chez vous sur votre ordinateur, votre tablette, votre téléphone avec la carte de bibliothèque. Il y a juste à mettre le numéro de la carte de bibliothèque dessus.
0: Mm.
2: On peut aussi vous montrer si vous n'êtes pas certain de pouvoir le faire. On est tout le temps content d'aider. On peut même le faire au téléphone.
1: Oui.
2: Et on a aussi accès à d'autres applications comme Press Reader qui mm-hmm. donne accès à plusieurs journaux et magazines, même pas juste au Canada.
0: Oui,
2: parce que je vrai. Pense que Paris Match est dessus aussi.
0: Oui, et 7 jours et
2: oui.
0: tout ça. Et il y a Eureka qui a des magazines pour les jeunes.
2: Mm-hmm.
0: On a aussi Rosetta Stone pour apprendre de nouvelles langues.
2: Oui, c'est gratuitement avec ta carte de bibliothèque. Tu peux utiliser Rosetta Stone pour apprendre une nouvelle langue. Ça donne accès à pas mal de choses.
1: Mm-hmm. Donc, procurez-vous une carte de bibliothèque si ce n'est pas déjà fait.
2: Oui.
1: Ou si vous avez laissé votre carte de côté, vous ne l'avez pas utilisée depuis un certain temps, vous pouvez toujours réouvrir votre compte, mm-hmm. enfin, le réactiver plutôt. Et puis, on aura l'occasion de continuer un petit peu notre chronique aujourd'hui avec Jenna et Alexandra concernant les bibliothèques publiques et scolaires, mais globalement les bibliothèques au sens large en fait. Donc on continue en musique, on fait une petite pause et puis on revient évidemment après. C'est les chroniques de Mélodie, comme chaque jour à partir de 11h. Bienvenue à vous si vous ne connaissez pas.
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1: On continue notre chronique littéraire avec Jenna et Alexandra. Et comme je vous l'ai dit, on parle aujourd'hui des bibliothèques publiques et scolaires. On parle aussi du mois d'octobre parce que c'est le mois des bibliothèques au Canada. Donc n'hésitez pas à vous procurer une carte de bibliothèque, c'est évidemment gratuit. Et moi, je ne suis pas une très grande lectrice. Et je me souviens que quand je suis arrivée au Canada, il y a un monsieur qui, lui, lit plus souvent que moi. En même temps, voilà, il aime lire en français et en anglais d'ailleurs. Et il m'avait emmené faire justement ma carte de bibliothèque. Depuis, je l'ai. Et fun fact, je ne l'ai pas utilisée, mais je l'ai. Ça veut dire peut-être qu'il faudrait que je la renouvelle. Dans tous les cas, j'avais demandé à Jenna et à Alexandra de venir aussi avec un livre, une recommandation, une sélection de livres, histoire de peut-être de vous faire découvrir une nouvelle lecture, un nouveau livre qui sera peut-être dans votre pile à lire bientôt. Donc, je vais vous laisser avec leur sélection, histoire de parler de livres. Voilà.
2: Jenna va commencer.
3: Moi, je vais commencer. Vas-y. Donc, moi, j'ai choisi un livre qu'on a à la bibliothèque en français. Ça s'appelle « Demain et demain et demain » par Gabrielle Zevin. Moi, je l'ai lu cet été. Désolée, en anglais. Mais c'était un livre qui était donné à moi par une de mes meilleures amies. Et elle est en train de faire ses études pour être médecin à l'université de Dalhousie. Et sa classe, ils ont un club de lecture entre les médecins. Et ils ont lu le livre en anglais qui, sa titre est traduit directement. Donc en anglais, ça s'appelle Tomorrow and Tomorrow and Tomorrow. Et elle l'a lu et elle a dit qu'elle l'a aimé, mais le club le détestait. Donc, elle m'a donné et m'a dit, peux-tu le lire et me dire ton opinion, s'il vous plaît? Donc, avant que je partage mon opinion, je vais lire le sommaire.
1: Vas-y.
3: Le sommaire. Désolée. Ça bloque le premier. Laisse-moi le chercher sur l'Internet, désolée.
1: Oui, c'est vrai que parfois, il y a un petit problème quand on est à la librairie, bibliothèque. Oui. Où il y a le code-barre qui est malheureusement en plein milieu.
3: Oui.
2: à droite. C'est pas tout le temps pratique. Mais c'est pratique pour nous.
1: Oui. Mais qui décide de l'emplacement du code-barre, justement?
2: C'est assez standard de le mettre en haut à droite pour la plupart des bibliothèques publiques ou académiques ou quoi que ce soit. C'est parce que c'est plus facile à scanner. Mais c'est vrai que pour pas mal de livres, ça couvre une partie du sommaire. Et c'est un problème, c'est une plainte qu'on a souvent. Et j'ai pas vraiment de réponse à ça parce que c'est vrai, ils ont raison. Comment est-ce que t'es supposé choisir un livre si t'es pas capable de lire le sommaire? On travaille dessus.
3: Oui.
2: Je sais que certaines bibliothèques ont commencé à le bouger ailleurs, mais techniquement, on n'est pas supposé.
3: Donc, le sommaire. Par un après-midi de décembre, Sam reparle Sadie sur le quai du métro parmi la foule. Ils ne se sont pas parlé depuis plus que 10 ans, mais jamais ils n'ont oublié leur première rencontre à l'hôpital. Sam se remettait d'un accident. Sadie venait voir sa sœur malade. Et ses deux enfants passionnés de jeux vidéo se sont mis à refaire le monde. À présent étudiant, c'est un univers virtuel que les deux amis vont inventer et qui va les propulser au sommet. Leur première création, Ichigo, est un blockbuster. Du jour au lendemain, ils deviennent des stars. Ils n'ont pas encore 25 ans et ils sont brillants, riches et célèbres. Mais le succès n'empêchera pas la piège de l'ambition et de la jalousie et de se refermer sur eux. Dun, dun, dun.
1: Ouais. Tu disais justement que l'une de tes amies t'avait donné ce livre-là. Elle, dans son groupe, la majorité, n'ont pas aimé ce livre. Quel est ton avis? Qu'est-ce que tu as pensé de ce livre-là, toi?
3: Moi, je l'ai beaucoup aimé. C'était vraiment intéressant. Il y avait tellement pendant que je le lisais, j'étais comme, oh, ça c'est une bonne question de discussion de groupe. Oh, ça c'est une bonne question de discussion. J'aimerais demander à quelqu'un ce qu'il pense de ça. Donc, moi, je pensais que c'était un livre intéressant. Est-ce que je le donne le prix du gouverneur général? Non. Mais, mais je pensais que c'était une bonne... Et c'est à travers de comme 30 ans. Ça commence en les 1980, quand ils jouent comme le Pac-Man ensemble. Et je me souviens, je l'ai lu comme pas immédiatement après que j'ai déménagé à Fredericton, mais je l'ai lu. Ensuite, je suis allée à Rocket Burger et ils ont le jeu de Pac-Man. Et j'étais tellement excitée de le voir. Tellement hâte, désolée. mais oui, je l'ai beaucoup aimé.
2: Je dirais que oui, ce livre-là, il est sur ma liste à lire, mais je ne l'ai pas encore lu. Un jour, ensuite on pourra en discuter.
3: Oui. Demain. Ou demain.
2: Oui, demain. Donc, j'ai hâte de le lire parce que moi, je suis très fan de jeux vidéo et on m'a recommandé ce livre-là parce que ça parle pas mal de jeux vidéo. C'est deux programmeurs de jeux vidéo.
3: Oui, ça s'appelle Sadie et Sam et c'est comme ils se rencontrent comme des jeunes. Ensuite, ils vont à Harvard, à l'université de Harvard. Soit Harvard ou MIT. Ils sont à Cambridge, quand même. Et ils créent un jeu, ils deviennent des célèbres, mais il y a des problèmes de... Ben, c'est la fille qui a fait la majorité du codage, mais l'environnement, like, le public général, c'est comme, oh, Sam l'a fait. C'est
2: être
3: comme...
2: une femme dans un...
3: Exactement.
2: Dans une industrie majoritairement mâle, ouais. Surtout les jeux vidéo, c'est dur d'être une femme dans les jeux vidéo.
3: Oui, et quand ça commence dans les 1980, qui vont juste à comme... Je pense que ça arrive à COVID.
2: OK.
3: Oui, ou pas mal proche. J'oublie la fin. Mais oui, c'était vraiment intéressant de voir comme la... C'est quoi le mot que je cherche? La progression de la technologie. Oui. C'est un livre que moi, j'aimerais que mon père lit. Comme, parce que je me souviens de trouver des photos de moi comme bébé. Il y a le PlayStation 1 qui est à côté de moi, mais il ne lit pas assez.
2: Oui, c'est vrai. Je pense que ça, c'est un livre qui parlerait à pas mal de fans de jeux vidéo. Mais aussi juste comme des personnes qui aiment les histoires humaines.
3: Oui.
2: Les relations.
3: Oui.
2: Ouais.
1: Parce qu'on peut voir aussi, donc, sur la dernière page, au niveau du résumé, que le roman interroge aussi les notions d'identité, d'échec, de seconde chance, et notamment le besoin d'être aimé et d'aimer. Et franchement, bon, j'ai pas envie de faire peur, mais c'est un livre quand même qui est assez gros, je trouve.
3: Il est seulement...
1: Est-ce qu'on a l'année de parution par hasard?
3: C'est seulement 500 pages.
2: 500 pages!
1: 500 pages!
2: Hey,
3: vous pouvez l'écouter à livre audio pendant que vous faites la vaisselle ou quelque chose. Dans
1: c'est la moitié de 1000 pages.
2: Oh mon Dieu, 500. Mais... Un jour. Bah, il y a des gens qui aiment ça, les gros livres. Que tous les Sarah J. Maas sont très gros.
1: Mais en même temps...
3: Ça m'a fait... Oh, désolé.
1: Non, vas-y.
3: Ça m'a fait penser à l'étudiant qui vient et il cherche tout ça. C'est quoi le plus gros livre dans la bibliothèque?
2: Oui, c'est vrai. On a un élève de l'école. Je ne sais plus laquelle des écoles, mais il a tout le temps des drôles de questions. C'est quoi le plus vieux livre dans la bibliothèque? C'est quoi le plus gros livre à la bibliothèque? C'est ça qu'il veut emprunter. C'est intéressant. Ces questions me... Ça me donne tout le temps à réfléchir, c'est sûr.
1: Et vous trouvez à chaque fois le plus gros livre?
2: Le plus gros est plus facile à trouver que le plus vieux.
3: C'est vrai.
1: Parce que le plus gros, tu peux le voir directement.
2: Ouais, c'est ça,
1: quoi.
2: Ouais.
1: Le plus ancien, faut que tu remarques peut-être que le plus ancien, tu peux le voir à son état général,
2: oui,
1: peut-être.
2: Mais on est capable aussi, à travers le catalogue, de le mettre en ordre de date de publication. Donc, techniquement, on pourrait le trouver comme ça.
3: Et si ça t'intéresse, on peut te montrer comment le trouver dans le catalogue en ligne.
2: En personne, c'est plus compliqué. À travers le catalogue, c'est plus facile.
1: Ça me rappelle quand tu as envie d'acheter un livre, par exemple, dans un magasin ou spécialisé ou que sais-je, et puis tu vas voir la personne à l'accueil et tu lui demandes « J'aimerais tel livre de tel auteur. » Parfois, tu sais même plus le nom du livre ou l'auteur. Tu dis oui, le livre, il est jaune. Tu sais, t'essayes de le décrire comme ça.
3: Cette semaine, il y avait une jeune, je pense qu'il était en première année.
2: Oui.
3: Et tout le monde qui écoute savent que moi je suis anglophone, on peut l'entendre dans mon accent. Mais il était comme, cherche le livre de Hawk. Cherche Hawk. Et j'étais comme, Hawk? Ok, Hawkeye, non, Monsieur Hawk.
2: Hawkman aussi.
3: Oui.
2: Parce qu'il a dit que c'était un super héros.
3: Oui, et il a dit la couverture est verte, avec du violet.
2: Il a dit, Hawk, Hawk, il est vert.
3: Et souvent, quand je ne comprends pas ce que quelqu'un dit, je suis comme, est-ce que tu peux l'écrire? Mais il était assez jeune que j'étais comme, est-ce que vous connaissez même comment écrire ton nom?
2: Mais, je pense que oui.
3: J'espère, mais il y avait une enseignante et elle est venue et elle a dit, il dit le Hulk. Et oui,
2: oui
3: Hulk
2: ever. C'était le Hulk, et il est vert, il a des super-héros, il a des pantalons violets.
3: Oui.
2: Oui. Des fois, c'est un jeu.
3: Oui.
2: Pour essayer de savoir de quel livre tu parles. Mais moi, j'essaie vraiment que si tu me dis, cherche un livre, la couverture est bleue, je vais essayer de le trouver pour toi.
1: Mais d'ailleurs, je me souviens d'un petit jeu que j'avais eu avec des collègues lors d'un événement de livre, justement. Par exemple, le collègue disait fleurs. Comme le thème, il fallait que je trouve un livre qui parlait de fleurs ou avec des fleurs. Donc, on longeait tous les... c'était un salon du livre. Donc, on faisait tous les... Comment dire ? Les rangées pour essayer de trouver un livre qui pouvait correspondre à ça. Et puis ensuite, on devait le présenter.
2: Ben, quand t'as un thème, c'est définitivement... C'est une chasse, mais c'est plus facile à trouver parce qu'il y a plusieurs livres dans le même thème. Mm-hmm. Mais quand tu cherches... quand t'as juste fleurs et que tu cherches un livre spécifique, là t'as besoin d'une spécialiste. Mm-hmm. Et ça, c'est à nous.
1: Oui.
2: C'est à nous de le faire.
1: C'est terrible. Alexandra, toi aussi, tu as un livre?
2: Oui. Mon livre que j'ai choisi s'appelle « Funny Story » de Emily Henry, qui est publié en français aussi, toujours sous le titre « Funny Story ». Donc ça, c'est un exemple d'un livre qui a été traduit, mais le titre n'a pas été traduit. C'est supposé être une allusion au... Quand quelqu'un te pose une question et que tu dis « Oh, it's a funny story ». C'est ça. Donc, j'ai choisi ce livre-là parce que c'est c'est mon livre préféré de Emily Henry et c'est aussi un de mes livres préférés en général. C'est mon coup de cœur de coup de cœur. Donc, si vous n'aimez pas ce livre-là, s'il vous plaît, ne me laissez pas savoir. ne m'en parlez pas. Je l'ai choisi aussi parce que le personnage principal, Daphné, est bibliothécaire. Et elle déménage quelque part pour être avec son fiancé. Et ensuite, quelques jours avant leur mariage ou dès qu'ils déménagent...
3: Je pense que c'était après la fête de les hommes.
2: Oh, après le bachelor's party. Mmh.
3: Parce que pourquoi est-ce qu'il y a une fille là?
2: Anyway. Oui, donc son fiancé l'annonce qu'en fait, il est amoureux de sa meilleure amie d'enfance. Et qu'ils vont se mettre ensemble. Donc... Ouais, donc
3: ça a pris jusqu'avant le mariage.
2: Une maison, bon, donc ils doivent se séparer. Ils doivent se séparer de la maison qu'ils ont achetée ensemble. Maintenant, c'est elle qui va habiter avec lui. Et vu que tous les deux, ils sont en train de passer à travers une rupture, elle finit par devenir la colocataire du copain à la femme. Donc là, ils sont colocataires et ils sont tous les deux en train de passer par une rupture. Et ils décident de se mettre ensemble comme revanche. Donc pas pour de vrai, mais ça commence quelque chose.
1: Ça finit toujours comme ça. Oui. Mm-hmm. Toujours tu commences par un truc fake. Mm-hmm. Tu sais, juste pour paraître.
2: Oui.
1: Juste
2: pour les rendre jaloux.
1: Voilà.
2: C'est pas juste eux qui peuvent être heureux. Donc, ça commence comme ça, mais Daphné et Miles finissent par peut-être trouver quelque chose de plus en commun.
3: Livres.
1: Ils ont beaucoup de choses en commun, comme par exemple, ils sont seuls,
2: oui.
1: Désespérés.
2: Tristes, oui.
3: Je pense qu'ils étaient invités
2: au mariage. Oui, ils se font inviter au mariage.
1: Oh non,
2: bien sûr que là, on dirait qu'ils utilisent le mariage qu'il allait avoir de toute façon. Il était like, oh, mais on change juste de marié. Donc, même ça fait même pas si longtemps que ça. Du coup, elle a déménagé quelque part où elle connaît personne.
1: Pour
2: un
1: lui.
2: Nouveau travail en tant que bibliothécaire. Elle se trouve sans fiancé, sans maison, juste le travail et sans colocataire. Mais j'aime beaucoup les livres où il y a un aspect bibliothèque avec, parce que je trouve que ben, je peux m'y voir, mais aussi parce qu'à chaque fois, ça fait tout le temps parler des défis des bibliothèques aussi. Il y a comme un autre livre que j'ai lu récemment, ça s'appelle « Is this a cry for help? » de Emily Austin. Et la personnage principale est une bibliothécaire qui a dû prendre un congé médical parce qu'elle a eu une crise de santé mentale à cause du travail. Et le livre commence quand elle retourne au travail. Et sera adapté au stress de travailler dans une bibliothèque publique où il y a des gens qui ont des plaintes à propos de ce que les gens font sur les ordinateurs, quels livres qui sont dans les étagères. Et la personnage principale est une lesbienne.
3: OK.
2: Donc aussi son existence est aussi comme...
3: une inconvénience pour des gens.
2: Oui. Wow. Non, c'est ça. Donc ça commence par une plainte et en même temps, des trucs personnels qui se passent, mais c'est très connecté au défi des bibliothèques.
3: Wow, moi je veux le lire.
2: C'est de vrai, on l'a.
3: Oh. C'est vrai?
2: Oui, on l'a.
3: Je l'ai vu. Oh, wow. Moi, je suis en train de lire un livre qui était suggéré à moi par un ami et ça s'appelle The Historian et c'est comme une autre histoire de Dracula, mais ils sont en train d'utiliser les documents de les bibliothèques à travers du monde pour comme trouver est-ce qu'il est encore vivant, qu'est-ce qui est arrivé. Et celui-là, ça c'est comme, je pense, 700 pages. Et je vais le lire parce que mon ami l'a donné, donc si toi tu l'écoutes, c'est une moitié fini.
2: Oui. Si t'es fan de Brick, j'ai choisi les livres de Jenna. Écoute les recommandations de Jenna. Si t'es moins fan de Brick, peut-être choisis mes recommandations.
1: Donc, cette chronique est sur le point de se terminer. On avait Jenna Green avec nous, directrice de la bibliothèque. Et on avait également Alexandra Moutoussamy, aide bibliothécaire également à la bibliothèque Marguerite Michaud à Fredericton.
2: Oui.
1: Merci beaucoup à vous.
2: Merci à toi.
1: On se retrouvera aussi dans quelques semaines pour une chronique axée sur les lectures d'automne et autour du thème aussi d'Halloween.
2: C'est ça.
1: Un peu spooky, un peu peut-être... pas horreur, mais...
3: Un peu effrayant.
1: Un peu.
2: Ça dépend, on aura une sélection.
3: Peut-être, je vais...
2: Un peu pour tout le monde.
1: Oui.
3: Peut-être, je vais finir avec le livre. De ce
2: oh, de peut-être
3: Dracula.
2: Que d'ici là, elle aura fini avec sa brique. OK.
1: Merci beaucoup à vous.
3: Merci.
1: Rendez-vous dans quelques semaines.
3: À la prochaine.
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0: Qu'est-ce que c'est que ces histoires? C'est pas le bon jingle qui est passé. Bonjour tout le monde, bienvenue dans C'est l'actu des maritimes. Bonjour Vincent.
2: Bonjour Monsieur Caron.
0: Bon, je suis très perturbé par le fait que le jingle qui... Il n'y a pas eu le jingle de C'est l'actu. Je te propose qu'on se le mette là maintenant.
2: C'est beau, on y va.
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0: Bienvenue, il est midi, c'est l'actu des maritimes, c'est tous les jours de midi à 13h du lundi au vendredi. J'espère que vous avez passé une belle longue fin de semaine. Est-ce que tu t'es bien reposé mon ami Vincent?
2: Oui, puis quand même, faut dire, la météo était bonne avec nous jusqu'au bout, hein, sauf lundi, on a eu peut-être un peu de pluie pour la deuxième moitié de la journée, mais le reste, c'était du beau ciel bleu, là, ça a fait du bien.
0: Et puis alors ce matin, il faisait frais. Moi, je suis sorti de la maison, moins un, ça m'a fait très très bizarre, très tôt ce matin, là, de se faire saisir par le froid. Loïn n'est pas avec nous, elle est actuellement en train, normalement, d'atterrir. Son avion est en train de se poser à Saint-Jean. Certainement qu'elle nous rejoindra d'ici la fin de l'émission, mais ça ne va pas nous empêcher de faire une belle émission de C'est l'actu des maritimes pour ce 13 octobre 2026. Et on va commencer par l'actualité internationale, et c'est moi qui démarre pour le coup, puisqu'on va parler de la guerre en Ukraine qui reste au cœur des tensions diplomatiques internationales. Le président américain Donald Trump défend un accord permettant à la Russie de reprendre certaines exportations de diesel vers les marchés mondiaux. Washington espère que cette mesure encouragera Moscou à reprendre les négociations de paix, mais Kiev dénonce une décision qui pourrait renforcer financièrement la Russie alors que les attaques se poursuivent. Donald Trump a également critiqué le président ukrainien Volodymyr Zelensky et il a appelé à un changement de dirigeant. Malgré les discussions diplomatiques entre responsables américains, ukrainiens et européens, aucun accord de cessez-le-feu global n'a été confirmé. Ça continue à être compliqué dans la région.
2: Il y a également le premier ministre Mark Carney qui avait décrié également cette entente-là pour la reprise des exportations de diesel pour les mêmes arguments. Ça finance effectivement à certains égards le régime de Vladimir Poutine. En dehors de ça, ben on demeure un peu dans la même région. Les tensions se poursuivent en mer Noire. Deux navires ont été touchés par des drones au large de la Bulgarie, selon le premier ministre de ce pays. L'un des bateaux a coulé et 11 membres d'équipage sont depuis portés disparus. Les circonstances exactes de l'incident restent à éclaircir, notamment l'origine des drones et l'identité des responsables. Cet événement intervient dans un contexte de tensions accrues autour de la guerre en Ukraine, où la mer Noire constitue un axe stratégique pour le commerce et les opérations militaires. Les autorités suivent de près la situation. Lorsqu'on parle de commerce sur la mer Noire, on parle entre autres des céréales de l'Ukraine qu'on essaie d'exporter. Et ça a quand même fait l'objet de plusieurs ententes.
0: On va aller faire un petit tour en France maintenant, où la saga des contestations scolaires a atteint un nouveau niveau alors qu'un étudiant de 14 ans a ouvert le feu sur le directeur de l'établissement et une enseignante avec un fusil de chasse avant d'être désarmé par un autre membre du personnel. Les événements sont survenus dans la grande région de Marseille, deuxième ville du pays. Le tireur n'était pas connu des forces de l'ordre. Il a été mis en détention, ses parents également. La police affirme mener une enquête pour comprendre les raisons qui auraient motivé de telles actions. La vie des deux victimes ne serait pas en danger d'après les premiers rapports.
2: On va rester en France également parce que c'est une nouvelle qui a piqué ma curiosité. Plusieurs supermarchés ont été contraints de vider leurs réfrigérateurs après une cyberattaque qui a eu comme principal résultat d'augmenter la température de certains appareils de congélation à 40 degrés Celsius, donc un écart de température de 60 degrés. Les vastes impacts de la cyberattaque seraient mis en cause par une entreprise qui est gérée par une tierce partie. Selon l'entreprise, la majorité des unités touchées sont des produits d'ancienne génération qui sont arrivés en fin de vie et qui ne bénéficient plus de mise à jour logicielle ou de sécurité. Impossible de savoir d'où provient la cyberattaque ni du nombre exact de supermarchés qui ont été touchés. Un développement qui remet en question certains efforts de modernisation d'appareils qui peuvent ainsi se faire pirater à distance.
0: Ouais, puis alors une pensée pour tout le gâchis que ça représente, hein, parce que là, pour le coup, ça aurait pu nourrir du monde, ces histoires-là. Plus proche de nous, au Mexique, on fait face à d'importantes intempéries. L'ouragan Simon a provoqué de fortes pluies et des vents violents sur la côte pacifique, notamment dans la région d'Acapulco. Ces conditions météo ont entraîné des inondations, des glissements de terrain et des dégâts aux habitations ainsi qu'aux infrastructures. Le bilan atteint au moins 5 morts dans le pays après le passage de plusieurs systèmes météorologiques, dont la tempête tropicale Rachel. Des opérations de secours sont en cours et certaines installations, notamment l'aéroport de Puerto Vallarta, ont été temporairement perturbés. Les autorités restent vigilantes face au risque de nouvelles crues.
2: Lorsqu'on parle d'ouragan Simon, on ne parle pas de l'océan Atlantique, on parle quand même de l'océan Pacifique où la saison des ouragans est particulièrement active. Il faut le spécifier parce qu'on appelle ça tous les deux des ouragans, mais lorsqu'on se déplace dans diverses autres zones géographiques d'océan, on parle de typhons, par exemple, en Asie, mais on parle bel et bien d'ouragans, mais pour le coup, c'est du côté Pacifique. En dehors de ça, l'économie mondiale devrait progresser un peu plus vite que prévu en 2026. Le Fonds monétaire international relève sa prévision de croissance à 3,1 contre les 3 % qui étaient estimés précédemment, donc une légère augmentation. L'amélioration s'explique notamment par la résistance de plusieurs économies et par les investissements dans l'intelligence artificielle. Mais l'institution met en garde contre plusieurs risques, l'endettement public, les tensions géopolitiques et la hausse des coûts de l'énergie. Le FMI souligne également que les bénéfices liés à l'intelligence artificielle restent inégalement répartis entre les pays. Pour 2027, on prévoit une croissance d'ailleurs de 3,4.
0: Dans un instant, on ira faire un petit tour au Canada pour l'heure. Voici Beau Séjour. Ça s'appelle Boga. Passez une très belle journée. C'est l'actu des Maritimes, c'est jusqu'à 13h. On est très content de vous accompagner et de vous informer aujourd'hui.

0: Beau séjour et beau gars qui joue à l'instant sur les ondes de vos radios communautaires. Et puis, on continue avec C'est l'actu des maritimes avec des actualités au Canada.
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4: Et au Canada, on va parler d'économie. L'économie canadienne montre de nouveaux signes de ralentissement. Selon Statistique Canada, le pays a perdu 68 000 emplois en septembre, après une baisse de 42 000 postes en août. Le taux de chômage a également augmenté pour atteindre 6,5%. Ces chiffres sont plus faibles que prévus par les économistes qui anticipaient plutôt des créations d'emplois. Ce recul concerne le marché du travail à l'échelle nationale et pourrait peser sur les décisions de la Banque du Canada concernant les taux d'intérêt. Les prochains indicateurs économiques seront donc particulièrement surveillés par les entreprises, les ménages et les autorités fédérales.
0: À voir si les taux directeurs vont donc baisser au Canada par rapport à ça. En dehors de ça, on va se déplacer du côté du Québec. Un modèle pour plusieurs journalistes s'est éteint hier après-midi à l'âge de 75 ans. Jean-Luc Mongrain est décédé de complications liées à un cancer qui était inconnu du public. Connu pour son franc-parler et sa défense des citoyens face à des situations absurdes, ses dernières apparitions à la télé datent de l'automne dernier. Il a également offert un témoignage pour souligner les 25 ans des attentats du 11 septembre 2001, il y a à peine un mois. D'anciens collègues se souviennent de lui par sa façon de vulgariser l'actualité à sa plus simple expression, sans oublier ses formations auprès des jeunes journalistes pour mener des entrevues et poser les bonnes questions. En dehors des communications, il était un ambassadeur de longue date des clubs des petits déjeuners depuis plusieurs années. Il a également rejoint ses confrères Raymond Saint-Pierre et Pierre Bruno, on s'en souvient, pour lancer la première guignolée des médias en 2001. Donc, une personne qui s'est éteinte et ça a causé la surprise dans toutes les sphères hier.
4: Le premier ministre canadien Mark Carney appelle les Albertains à préserver l'unité du pays. Dans un message diffusé lundi à l'occasion de l'Action de grâce, il a mis en garde contre les conséquences d'un processus de séparation de l'Alberta. Le 19 octobre prochain, les électeurs de la province seront appelés à se prononcer sur le lancement d'un processus pouvant mener à un référendum sur l'indépendance. Le vote ne rendrait pas la province indépendante, il s'agit d'une étape préliminaire. Le débat intervient alors que les tensions entre le gouvernement provincial et Ottawa persistent sur plusieurs dossiers économiques et politiques notamment. Un sondage réalisé il y a quelques jours chiffre le soutien de la population à l'indépendance à seulement 24%. J'arrive pas à me rendre compte, je trouve que c'est déjà beaucoup moi 24%.
0: Ben, ça, c'est sans prendre compte des indécis, ça représente environ 8%. C'est un sondage qui avait été fait, je crois, jeudi ou vendredi dernier. Donc, c'est encore inférieur à l'apport à l'indépendance qu'on peut retrouver au Québec. Donc, c'est encore plus bas, mais ça demeure une fraction quand même relativement importante. Là, on parle quand même de plus de 10%, mais ça demeure des sondages. Donc, il faudra voir l'issue du référendum le 19 octobre prochain. C'est lundi qui s'en vient, là.
4: Ouais, puis alors, on s'en est pas parlé avant, du coup, si t'as pas envie de répondre, peut-être que tu botteras en touche, mais ça impliquerait quoi si ça arrivait?
0: Donc, en fait, ben c'est un peu nébuleux parce que à plusieurs impacts, on sait pas trop comment ça se fait parce que ça s'est jamais fait jusqu'à date. On a plus rejoint des confédérations qu'on en a désertées, si je peux le dire comme ça. La dernière fois, c'était Terre-Neuve en 1949. Puis encore une fois, les circonstances dans lesquelles ça s'est fait, c'était un peu nébuleux encore aujourd'hui. Mais ce que ça implique, voilà, c'est cette question-là qui se pose. Mais là, celle qu'on a lundi qui s'en vient, c'est une question pour poser la question par la suite. Donc, on a soit le choix entre que l'Alberta demeure une province ou que le gouvernement provincial entame les procédures. Selon la question, c'est ce qui est dans la Constitution, mais on a certaines sources qui disent que c'est pas le cas. Donc, là, pour l'instant, ben, c'est de voir ça va être quoi déjà la proportion de réponse à ce référendum-là. Et d'ailleurs, ça a un impact aussi pour les francophones en Alberta parce que, ben, entre autres, on parle de l'immigration et des emplois et tout ça. Et si on va de l'avant avec ces différentes propositions-là, ça pourrait mettre en danger certains efforts pour que les francophones, le développement économique francophone soit mis à mal aussi en Alberta. Donc, ça va bien au-delà des spectres qu'on peut voir parfois.
4: Affaire à suivre. C'est l'actu des maritimes va continuer avec de la musique.
0: Avec Éric Dion, Motel de Lens, qui suit à l'instant sur vos radios communautaires.

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0: chanteras-tu une dernière fois?
1: Justin Guitare avec Bérénice Jeté, c'était Marguerite. Il l'a dit deux, trois fois. Du coup, vous avez compris que c'était ça le titre. Hein.
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1: On va faire un petit tour en Nouvelle-Écosse ensemble.
4: Oui, et c'est toi qui commences.
1: Mais, oui, mais je voulais juste que tu confirmes. Le gouvernement de la Nouvelle-Écosse autorise une nouvelle démarche visant à limiter les hausses importantes de factures d'électricité. Les nouvelles règles permettent à Nova Scotia Power de présenter une demande au régulateur provincial pour recourir à la titrisation de certains actifs et coûts. Ce mécanisme financier pourrait permettre à l'entreprise d'emprunter à des taux plus faibles et de répartir certains coûts sur une période plus longue. La demande devra toutefois être examiné par le Nova Scotia Energy Board qui devra déterminer si cette approche est réellement dans l'intérêt des consommateurs. Aucune réduction de facture n'est garantie à ce stade.
4: Je trouve ça drôle qu'on dit qu'il faut que ce soit dans l'intérêt réel des consommateurs. Ça, c'est...
1: Ouais.
4: À voir. La Nouvelle-Écosse investit 1,5 million de dollars dans des projets d'exploration minière, de recherche et d'éducation pour l'exercice 2026-2027. Au total, c'est 17 projets qui vont bénéficier de ce financement provincial. Parmi eux, 100 000 $ sont accordés à Military Metals pour soutenir des travaux de forage pour son projet antimoine de West Gore dans le comté de Hants. Une autre aide de plus de 61 000 $ va financer des recherches universitaires sur des gisements de minéraux critiques, notamment le lithium dans le sud-ouest de la province. Le gouvernement souhaite mieux connaître les ressources locales et soutenir le développement responsable du secteur minier, alors que les minéraux rares sont dans la gîte de plusieurs pays au niveau international, et comme l'a également fait entendre Mark Carney à plusieurs opportunités.
1: Le gouvernement de Nouvelle-Écosse n'autorisera pas que les municipalités installent des radars de vitesse automatisés, même si des cadres existent déjà dans la province et qu'ils entreront en vigueur le 19 octobre, c'est dans quelques jours seulement. Le ministre des Travaux publics, Fred Tilley, explique la décision du gouvernement par des soucis de protection de la vie privée, à l'acceptabilité sociale et au fait de mener plus d'études, mais ne ferme pas la porte de façon définitive. Il affirme également vouloir mieux connaître les coûts de mise en place et les impacts concrets de telles mesures. Certains conseillers d'Halifax militent pour que la municipalité puisse installer des radars automatisés pour punir les contrevenants. Des associations de sensibilisation aux cyclistes estiment que la mise en place de tels appareils contribuerait à la sécurité routière. Un préjudice existe ailleurs au pays, alors que l'Ontario a retiré ses radars de vitesse automatisés en septembre 2025. Des données ont démontré que les excès de vitesse sont passés de 2% à 8% en moyenne. Donc on peut douter de l'efficacité de la mesure. Et

0: Greenwoods à 12h34 sur les ondes de vos radios communautaires préférées. C'est l'actu des maritimes, ça continue.
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0: On fait un tour au Nouveau-Brunswick maintenant et c'est Vincent qui commence.
3: Pour une fois, la Nouveau-Brunswick renforce l'accès aux soins de santé pour les personnes en situation d'itinérance à Fredericton. Le gouvernement provincial a investi plus de 453 000 $ pour développer une équipe de coordination médicale en collaboration avec le réseau de santé Horizon et l'Université du Nouveau-Brunswick. 4 postes à temps plein sont ajoutés, dont 2 infirmières et un travailleur social. L'équipe propose notamment des soins de plaie, des prises de sang, des vaccinations et un accompagnement en santé mentale et en dépendance. Elle intervient directement auprès des personnes vulnérables dans les organismes communautaires et les campements. À voir comment ça va se faire et si ça va bien fonctionner.
0: Santé toujours. L'accès aux soins primaires doit s'améliorer dans la région de Grand Sault. Le gouvernement du Nouveau-Brunswick investit plus de 6,7 millions de dollars pour agrandir les services d'une clinique de soins collaboratifs et construire de nouveaux locaux près de l'hôpital général. L'objectif, c'est de pouvoir accueillir environ 1600 patients supplémentaires en plus des 4632 patients déjà suivis. Le financement permettra notamment d'ajouter 2 infirmières praticiennes, 2 infirmières auxiliaires et 2 adjoints administratifs. Le début des travaux est prévu au printemps prochain, c'est bientôt. Il s'agit de la 20e clinique de soins collaboratifs annoncée par la province.
3: Toujours la santé, la campagne de vaccination contre la grippe et la COVID-19 débute aujourd'hui au Nouveau-Brunswick. Les vaccins mis à jour sont gratuits pour toutes les personnes âgées de 6 mois et plus. La province recommande particulièrement la vaccination aux personnes de 65 ans et plus, aux femmes enceintes et aux personnes souffrant de maladies chroniques. Il est également possible de recevoir les 2 vaccins lors d'un même rendez-vous, notamment dans les pharmacies participantes. Les enfants peuvent également être vaccinés auprès de certains professionnels de la santé ou des bureaux locaux de santé publique. L'objectif est de réduire les risques de complications et d'hospitalisation pendant la saison des infections respiratoires de la grippe et de la COVID-19.
0: Voilà, puis si vous faites les 2, comme le dit Vincent, 1 dans chaque bras.
3: C'est sûr, 1 dans chaque boulot.
0: Voilà. Le secteur littéraire du Nouveau-Brunswick bénéficiera d'un financement supplémentaire de 200 000 $. L'annonce a été faite vendredi par le gouvernement provincial à Chipagan. Cette somme porte à 550 000 $ le financement total disponible entre 2026 et 2029 pour soutenir les maisons d'édition et les périodiques. Les fonds doivent contribuer aux coûts de production et de publication des œuvres. Le programme soutient désormais 9 éditeurs, soit 3 de plus qu'auparavant. Le gouvernement souhaite ainsi renforcer la création littéraire locale et permettre aux auteurs et éditeurs de faire rayonner les histoires du Nouveau-Brunswick au-delà de la province.
3: On verra ça tout ça bientôt, hein, parce que, ben, entre autres, ça peut servir pour des salons du livre comme le Francofest à Halifax qui s'en vient.
0: Tout à fait.
3: La ville de Saint-Jean, en dehors de ça, rappelle aux propriétaires et aux gestionnaires d'immeubles à appartements que de nouveaux services de recyclage vont être accessibles aux bâtiments résidentiels de plusieurs logements. Les immeubles comptant plus de 4 logements doivent participer à un programme approuvé de détournement des déchets, conformément au règlement municipal. Les propriétaires peuvent inscrire leur bâtiment auprès de Circular Materials afin d'organiser la collecte des matières recyclables, notamment le papier et les emballages. La date limite d'inscription est fixée au 31 octobre et les services doivent commencer en mai 2021. Les locataires sont également encouragés à demander à la propriétaire de participer au programme. Je dois vous dire que l'accès au recyclage, là, je suis encore étonné à quel point des fois c'est difficile d'y avoir accès. Donc, s'il y a un règlement municipal qui encourage ça, ben, tant mieux, tout le monde est gagnant.
0: On va suivre ça de près, on vous tiendra au courant de ce qui se passe dans vos régions respectives. Évidemment, c'est l'actu des maritimes continue. Dans un instant, Joe et Robin Haché, et puis on revient.

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2: The price is right. 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

0: Ce garçon est fou. Joe et Robin, je suis à l'instant avec The Price is Right. Et on aime ça dans C'est l'actu des maritimes. Bon, bah, le jingle, il part pas. C'est comme tout à l'heure, on le fera à la main.
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0: Place à quelques sujets locaux maintenant.
4: Et on va commencer avec Miramichi. Après avoir laissé planer le doute, c'est maintenant sans équivoque, le centre multisport de Miramichi va voir son inauguration de nouveau repoussée, et ce jusqu'en février 2027. Je vous explique pourquoi dans ce qui suit. Nouveau développement, nouveau délai, le centre multisport de Miramichi, censé ouvrir cet automne, voit son inauguration de nouveau reportée. C'est désormais au cours du mois de février 2027 que la ville devrait en prendre possession. Un retard largement expliqué par un conflit de travail opposant les électriciens qui a affecté d'autres corps de métier. Des problèmes de qualité et de fonctionnalité ont également forcé la repousse de l'échéancier. Or, la facture a grimpé d'un quart de million de dollars, des frais épongés par une marge déjà présente dans le budget présenté en juin. La mairesse Véronique Arsenault se désole de voir l'inauguration de nouveau repoussée.
5: Sad to know that it's going to take us a little bit longer before we're able to get into the building, but we want to make sure that it is moving in the right direction and that everything is what it should be. We are all very eager to get into the building, but want to make sure, as I said, that it is exactly as it should be when we do move in. Looking forward to the day when we can cut the ribbon.
4: Toutefois, elle est rassurée que le projet avance dans la bonne direction. Le projet du centre multisport remonte à plus d'une dizaine d'années. Alors que les installations sportives étaient vieillissantes, la ville a lancé un ambitieux projet, d'abord chiffré à 67 millions de dollars, pour centraliser ses installations sportives et récréatives. Les gouvernements provincial et fédéral annoncent partager un peu moins de la moitié de la facture 10 ans plus tard. Entre-temps, la pandémie de COVID-19 a eu des impacts considérables sur l'échéancier de conception, mais aussi sur le coût des matériaux, qui a fait grimper la facture en flèche. La facture a donc dépassé le cap tristement symbolique des 100 millions de dollars en 2025. La ville a alors multiplié les avenues pour pallier le manque à gagner de 33 millions de dollars auprès d'entreprises privées et en agrandissant le développement des terrains adjacents pour accroître les retombées économiques. Certaines phases de développement ont également été relayées à des développements ultérieurs. Malgré le retard, les installations récréatives existantes de la ville demeureront opérationnelles tant et aussi longtemps que leur emplacement n'entrera pas en service. Ici Vincent Lavoie pour IJL à Miramichi. La bonne nouvelle au moins, pas d'augmentation de coûts substantiels. La facture a considérablement monté au fil des années, donc au moins si c'est capable de se contenir pour cette fois-là, tant mieux.
0: On va aller faire un petit tour du côté de Kedgewick, qui sera l'un des points de rencontre d'un mouvement mondial ce 17 octobre avec la présentation d'Origine Kedgewick. On écoute un reportage de Mélanie Duguet pour IJL maintenant.
6: Et si on prenait simplement le temps de se retrouver, d'échanger, de créer des liens avec les gens qui nous entourent? C'est justement l'idée derrière Origine, un mouvement social mondial qui rassemble des personnes de différentes cultures, des communautés autour d'une même volonté. Créer des espaces de rencontre, de connexion et de partage. Ici, dans la région, c'est Julie Turcotte qui s'implique dans cette initiative et nous invite à découvrir ce mouvement Origine et surtout à comprendre comment chacun peut y prendre part. On en parle avec elle aujourd'hui. Bonjour Julie.
7: Bonjour Mélanie.
6: Pour les gens qui entendent parler d'Origine pour la première fois, qu'est-ce que c'est exactement ce mouvement mondial et qu'est-ce qu'on cherche à créer à travers ces rassemblements?
7: Alors, Origine, c'est un mouvement qui a vu le jour en Afrique du Sud. En fait, c'est tout nouveau, là. Ça va être la première année que ça va avoir lieu. Donc, ça a pris racine à, ça s'appelle le berceau de l'humanité en Afrique du Sud.
6: Okay.
7: Et puis, c'est un nouveau style de festival. Il y a ceux qui portent le message sont par exemple le docteur Zach Bush, puis aussi le docteur Bruce Lipton. C'est quand même des figures connues là dans le développement personnel, la santé globale. Le but de ce genre de festival-là, c'est de dire, hey, le monde là, c'est pas, on n'a pas à attendre que ce soit un nouvel élu en politique ou qu'est-ce qui se passe aux États-Unis ou les guerres ou l'économie. On n'a pas, c'est comme, oui, OK, il se passe ça, là. Mais nous autres, là, c'est nous autres, les humains, c'est nous autres, la masse, c'est nous autres. On a tous la même origine. On vient tous de la Terre. qu'on devrait en prendre plus soin. Puis en prenant soin de la Terre, on peut mieux prendre soin des uns des autres. On n'a pas besoin d'attendre qu'il y ait un gouvernement élu qui décide à notre place qu'est-ce qui va se passer pour le futur.
6: Vous avez décidé d'amener ce mouvement-là ici à Kedgwick. Qu'est-ce qui vous a donné vraiment envie de faire partie de cette initiative-là et de créer ce rassemblement ici dans la région? Qu'est-ce qui a été l'élément déclencheur pour vous?
7: Bien, en fait, c'est que j'ai vu passer ça sur Facebook, des vidéos qui expliquaient ce qui allait se passer un peu partout dans le monde. Puis j'ai vu que le chiffre a dû augmenter depuis la dernière fois que j'ai regardé. Mais la dernière fois que j'ai regardé, il y a 1900 endroits dans le monde qui se sont inscrits sur ourorigin.earth et qui vont souligner ce mouvement-là. Oui, 1900 wow. rassemblements sur 5 continents. Puis, ils encouragent les gens à organiser un rassemblement où est-ce qu'on est, tu sais, dans le fond. Puis, tu sais, c'est pas grave si on fait juste un rassemblement de 10 personnes dans la maison de quelqu'un. C'est pas grave. Ce qui est important, c'est de se connecter avec tout le monde ensemble. C'est tout le monde, là, qui veut qu'on vive dans un monde plus en paix, plus qui protège la nature, qui fait qu'on s'entraide entre humains, que la richesse est plus partagée. Bien, tout le monde qui croit à ça, là, bien, je trouve que ça vaut la peine d'organiser un événement. C'est pas grave si vous êtes juste 3 et vous vous connectez à l'événement. Donc, moi, j'habite à Kedgwick, donc j'ai décidé de faire un événement juste à côté de chez moi à Kedgwick, au pavillon de l'Arcadie. Chaque personne qui organise un événement peut mettre ce qu'il veut dans leur événement, mais donc, ce qui suggère, c'est de créer un espace de rassemblement, partager de la nourriture, faire de la musique ensemble, danser. Faire des échanges. Puis aussi, il va y avoir un moment global que tout le monde va être à la même heure connecté ensemble. Sur nous, on va projeter ça au pavillon de l'Arcadie sur grand écran. Ça va être à 4 heures, heure de l'Atlantique. Puis, il va y avoir une prière, a prayer to Mother Earth, une prière pour la Terre-Mère que tout le monde, tous les 1900 rassemblements vont regarder en même temps dans le monde. On va se connecter ensemble pour dire, ben, à partir d'aujourd'hui, à partir de cette date-ci, le 17 octobre, on crée l'unité globale.
6: Il faut le dire que Julie, vous êtes coach holistique, herboriste boréal et aussi artiste. Et vous avez vous-même vécu un important cheminement vers une vie plus authentique, plus près de la nature. Est-ce que vous pouvez nous parler un peu de ce parcours et de ce qui vous a amené jusqu'à ce projet-là?
7: C'est drôle parce que quand tu m'as demandé de faire ma biographie, je me demandais qu'est-ce que j'allais mettre dedans. Souvent, j'ai eu l'impression de vivre plusieurs vies dans ma vie, plusieurs moments différents. Mais c'est ça, j'ai travaillé 13 ans dans le système de santé au Québec pour finalement avoir un diagnostic de maladie chronique, d'être moi-même une patiente du système de santé. Puis de vivre cette expérience-là, je me suis rendu compte à quel point c'est pas vraiment de la santé, c'est beaucoup du diagnostic. Puis on me disait que la maladie que j'avais ne guérissait pas, puis que je devais prendre plein de pilules, puis tout ça. Puis je me disais, il me semble que c'est pas ça une vie. J'ai pas envie de vivre ma vie comme ça. Fait que j'ai commencé à faire des recherches plus en santé naturelle. Qu'est-ce que je peux faire pour que mon corps retrouve son équilibre? Puis ce que je me suis aperçue, c'est que c'était pas juste au niveau physique, c'est alimentation, exercice, sommeil, c'était aussi au niveau émotionnel. T'sais. J'aime-tu ma vie, moi? Je suis bien dans ma vie? Je suis en train de créer la vie qui me nourrit, puis qui me donne de l'énergie, puis qui fait que mon corps va bien? Parce qu'il y a une chose que j'ai réalisée dans toutes mes recherches, c'est que quelqu'un qui est heureux, là, qui est vraiment pleinement heureux, là, puis que ça vibre dans tout son corps, là, ben, ces personnes-là sont pas malades. T'sais. Je me commençais à me poser des questions sur la vie que je crée, puis je me suis rendu compte que je me sentais pas du tout à la bonne place. Mais c'est commencé, faut que tu payes tes factures, faut que tu gagnes ta vie, faut que tu commences un fonds de pension. Fait que j'avais vraiment de la difficulté à penser quitter mon travail parce que c'était payant, ça me faisait vivre. Puis là, j'avais 30 ans, genre ça me tentait de recommencer des études, mais c'est ça. Mon corps a vraiment parlé plus fort, puis j'ai vraiment décidé que j'allais me guérir, puis j'allais me créer une belle vie. Puis c'est ça que j'ai fait. Puis dans mon chemin pour me guérir, me créer une belle vie, il y a eu la reconnexion avec la nature. Ça, ce qui veut dire, c'est que j'allais prendre d'innombrables marches en nature. C'était comme une forme de méditation pour moi. Puis je me suis toujours à chaque fois, je me disais, qu'on est bien dans la nature. C'est calme, c'est relax, c'est pas stressant. La nature, elle, garde les feuilles qui tombent à l'automne. Ça fait partie du cycle. Les jeunes pousses qui poussent au printemps, ça fait partie du cycle. Il n'y a pas de jugement de correct pas correct dans la nature. Il y a les animaux, ils sont pas programmés à vivre une vie d'une certaine façon. Ils vivent une vie naturelle. Et puis nous autres, on est là, puis on va pas bien, on a plein de maladies, il y a des problèmes de santé mentale incroyables, tout ça. Puis je me disais, c'est peut-être parce qu'on s'est déconnecté de où ce qu'on vient. Puis tu sais, on vient tout de la nature, tu sais. Notre mère, là, quand elle construisait notre corps là, dans son ventre, elle mangeait des choses qui viennent de la nature. Elle mangeait de la nature. Fait que notre corps est fait de la nature. Puis si on n'est plus en contact avec la nature, ben faut pas se poser des questions comment ça fait qu'on se perd, qu'on est perdu, qu'on devient en déséquilibre. Donc c'est un peu ça que je veux, c'est un peu ma mission de vie là, d'emmener les gens à se connecter avec la nature.
6: Et Julie, vous accordez vraiment une grande place là, dans votre vie au savoir, aux sagesses ancestrales, à la réconciliation, on vient de le mentionner, au lien avec le territoire autochtone. Pourquoi c'est important pour vous que ces dimensions-là fassent partie de l'événement de Kedgwick?
7: Ben en fait, dans l'événement mondial Origin, tout le monde invite des elders de la communauté autochtone parce que les gens qui ont les titres de elders, c'est des personnes qui ont été comme un peu élues par la communauté pour dire ben guide-nous, tu sais, oui. Ou transmets-nous tes sagesses. C'est comme des gens qui sont considérés comme sages. Puis c'est des gens qui, tu sais, les autochtones là. Ils n'ont pas écrit de livres, mais toutes leurs sagesses ont été transmises par voie orale. Puis eux autres, ils ont des histoires, ils ont une histoire du Canada aussi, qui n'est pas nécessairement celle qu'on a appris à l'école. Hein. Puis ils ont des sagesses. Puis tu sais, s'il y a un peuple qui savait comment vivre en harmonie avec la nature, ben c'est ceux qui étaient là avant nous ici. T'sais. D'ailleurs, je pense pas que les Européens auraient pu survivre s'il n'y avait pas eu les peuples autochtones pour les aider à survivre ici, tu sais, dans la nature d'ici. Donc, moi, je pense que si on veut que le monde s'en retourne dans la bonne direction, dans une direction de paix, puis de vivre en harmonie là, sur la planète Terre, mais je pense qu'on a besoin d'écouter ces peuples-là, d'écouter qu'est-ce qu'ils ont à dire avant que le savoir se perde, parce que il y a eu un génocide, il y a encore un génocide sur la culture. Parce que c'est quand on tue l'identité d'un peuple, ben on tue aussi toute sa sagesse. Je pense que moi, j'ai envie de mettre la table pour dire, venez, on est prêt à vous écouter, tu sais, parce qu'on sait que peut-être qu'on ne pourra pas s'en sortir sans vous autres. Tu sais.
6: Selon vous, qu'est-ce que vous voulez que les gens rapportent avec eux? Après avoir participé à Origin Kedgwick, qu'est-ce que vous aimeriez voir ou voir naître là, prendre forme ou changer dans la communauté?
7: Moi, ce que j'aimerais avec que les gens repartent, c'est vraiment un sentiment d'entraide, de communauté. Hey, je suis pas tout seul, il y a d'autres mondes. Parce que dans le temps là, il y avait le monde se rassemblait, c'est les parents de l'Église. Là. Mais là, il n'y a plus vraiment ça aujourd'hui. C'est plus tellement. Fait que il n'y a plus tant de moments de rassemblement, on pourrait dire un peu spirituel. Là. Ça sera pas une rencontre spirituelle, mais c'est comme de dire hey, on est tous des frères et sœurs, on est tous dans la même place, puis on peut tous s'entraider, on peut tous ensemble, si chacun met du sien, on peut être plus résilient, tu sais, on peut garder. Moi, je peux échanger des carottes contre des patates, puis toi, tu pourrais venir construire cette affaire-là chez nous, puis tu sais, plutôt que de tout le temps mettre ça dans une business, une communauté devient résiliente quand elle est consciente de toutes ses ressources. Qu'on a des moments de rencontre où les gens peuvent c'est ça, s'entraider, se découvrir qui peut. Hey, moi, j'ai besoin de ça, moi, j'offre ça, puis on peut s'aider.
6: Alors, Origin Kedgwick, c'est le samedi 17 octobre entre 13h et 21h au pavillon Jean-Paul Savoie, place de l'Arcadie, comme vous l'avez mentionné à Kedgwick. L'événement est gratuit, bilingue, ouvert à tous. On jasait avec Julie Turcotte. On vous souhaite un bel événement pour le samedi 17 octobre.
7: Merci, Mélanie.
6: Mélanie Duguay, IGL, Route 17.
0: Histoire, sagesse ancestrale, musique, art, échange communautaire seront au programme de ce rendez-vous. Si vous avez le temps d'aller faire un tour du côté de Kedgwick, vous savez tout. C'est l'actu des maritimes, c'est terminé pour aujourd'hui.
4: Oui, et puis là, ben, on a l'occasion pour vous également de vous présenter où est-ce que vous pouvez nous retrouver. 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En dehors de ça, sur Instagram, vous pouvez nous retrouver à Instagram, C-Média-du-bas, c'est ma radio, C-Média avec un S, je le dirai jamais assez souvent. On est également sur TikTok, C-Média Radio, et on a également un compte YouTube sur C-Média et les pages Facebook de vos quatre radios. Vous connaissez C90 Fredericton, C93 Miramichi, C98 Halifax, C105 Saint-Jean. Et voilà, retrouvez-nous là.
0: Très bien.
4: En dehors de ça, ce qui s'en vient, ben voilà, onde structurale 21h avec, voilà, manquez pas ça, à 21h. Il y a musique en jeu également de 18h à 19h. Pour le Nouveau-Brunswick, c'est le spot avec Mélodie de 17h à 18h. Il y a également son émission du retour de 15h à 17h. Pour nos auditeurs de la Nouvelle-Écosse, Alexandre Jazz de 15h à 18h.
0: À noter qu'on se retrouvera également demain matin, nous, entre 10h et 13h pour une émission spéciale en direct d'Acadieville. On aura l'occasion de tout détailler demain, mais en gros, on va parler de logement, entre autres. Ce sera demain matin à suivre sur vos quatre stations de radio communautaire. Dans quelques minutes, c'est au max. C'est Maxime qui débarque. Il arrive à fond, à fond, à fond, à fond. Toujours à fond. C'est pour ça que ça s'appelle CO Max.
4: Ouais.
0: On se dit au revoir avec Julie OBS et Nouveau-Brunswick maintenant. À demain, mon ami Vincent!
4: À demain!

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Bonjour à toutes et à tous, bienvenue sur CO Max. Nous sommes le mardi 13 octobre 2026. Bon anniversaire à toutes les personnes qui sont nées un 13 octobre. On pense à vous sur CO Max, votre rendez-vous 100% bonne humeur de 13h à 15h. J'espère que vous allez bien, moi. Ça va super, comme vous le savez. Toujours avec un maximum de bonne humeur pour vous accompagner de 13h à 15h ici en Nouveau-Brunswick et en Nouvelle-Écosse. Et vous savez ce qui est bien aussi avec la radio et avec CO Max de manière générale, eh bien c'est que nous sommes partout. Notre présence est partout puisqu'on est sur Facebook notamment. Alors je vous invite à vous abonner à la page Facebook C90 Fredericton, C93 Miramichi, C98 Halifax et C105 Saint-Jean. Si vous êtes sur Instagram, abonnez-vous au compte Instagram C-Media-du-Bas, C'est ma radio. Sur TikTok également, le compte C-Media Radio pour retrouver de nouveau, comme sur Instagram, du contenu vidéo court mais tout aussi divertissant. Sur YouTube, la chaîne C'est Média. N'hésitez pas à aller voir du contenu vidéo plus long avec des découvertes comme à Minister's Island, comme à King's Landing, un petit peu partout. Le site internet également avec cmedia.ca et enfin l'application Android et Apple avec l'application donc cmedia. Au programme de CO Max, vous le savez, une voire deux thématiques générales selon évidemment le timing de l'émission et trois rubriques qui pour elles seront évidemment présentes. L'Infomax qui arrive aux alentours de 13h30 qui va parler d'actualité, le Carmax qui va parler bienveillance qui va arriver aux alentours de 14h15-14h20. Et enfin, le Chiffromax qui va arriver en fin d'émission vers 14h35-14h40. Et puis, on se fera un petit mot de la fin, évidemment, comme d'habitude, pour se dire au revoir. Mais on n'y est pas encore. Là, c'est le début. Alors, prenez un petit café, prenez quelque chose, une brioche, pour vous accompagner dans ces deux heures d'émission de CO Max. Si vous êtes à la maison, si vous êtes en voiture, si vous êtes n'importe où, que vous êtes dans un parc, n'importe où, eh bien, on vous souhaite la bienvenue dans ce CO Max, donc de ce mardi 13 octobre. Et on a écouté un gars comme moi, et ben on va s'écouter surtout Caroline Savoie qui arrive tout de suite sur les ondes de vos radios communautaires.

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3: Vous venez d'écouter Corias sur les ondes de vos radios communautaires. J'espère que vous allez bien. Il est 13h16 et c'est l'heure de la première thématique du jour, puisqu'on va parler vêtements, on va parler aussi seconde main surtout, on va parler bonne affaire ou alors fausse économie, puisque la seconde main est un objet, un business en tant que tel. Donc c'est pour ça que j'aimerais vous en parler aujourd'hui les amis, puisqu'acheter beaucoup d'occasions, eh bien ça peut faire économiser en l'occurrence beaucoup d'argent, mais certains achats semblent trop risqués pour être faits de seconde main. Justement, on peut parler des sujets qui sont des sujets notamment avec beaucoup de marques. Je pense aux sacs à main, je pense à notamment aux pulls et aux chemises, etc., qui sont vraiment sous très grandes marques, où on peut avoir pas mal de réticences. Je pensais aux montres aussi. Moi qui aime les montres notamment, c'est vrai qu'acheter en seconde main une montre, c'est toujours difficile, compliqué, puisque justement, eh bien, on a pour preuve ou non d'avoir un objet qui peut être falsifié. J'entends notamment le fait que, eh bien, malgré le fait de pouvoir économiser de l'argent, eh bien, c'est certains achats comme celui-ci, semblent être trop risqués. Justement, pourquoi je vous parle de ce sujet, les amis? Parce que j'aimerais que l'on compare les habitudes, vos habitudes, sans juger vos budgets, sans juger également vos besoins. On sait qu'on a parmi nos auditeurs et auditrices des fans et des acheteurs un peu compulsifs de vêtements, de meubles, de livres, maintenant d'électronique aussi, qui se développent beaucoup en seconde main, que ce soit sur les plateformes de revente dédiées, ou encore et surtout en magasin dans le Walmart du coin. On va avoir notamment par exemple une mise en avant d'un produit de seconde main. Ça coûte moins cher et ça permet aussi de se faire plaisir avec donc des prix un peu réduits, ou encore des équipements de sport. On sait que de temps en temps, c'est vrai que la pratique d'un sport, notamment après les fêtes, eh bien, correspond davantage à une envie passagère plutôt qu'à une envie profonde. Et donc on s'y met quelques semaines, un mois, deux, trois mois, et ça nous lâche. Eh bien, c'est vrai qu'avec la seconde main, on a aussi les équipements de sport qui sont mis en avant. C'est vrai que toutes ces friperies aussi qui se développent permettent des fois de se spécialiser dans des domaines. Si je prends l'exemple d'Halifax, là où on est avec moi-même et mon collègue Alex, que vous allez pouvoir retrouver de 15h à 18h sur Alex en Jazz, si vous êtes de Nouvelle-Écosse, eh bien c'est vrai que sur Halifax, nous avons beaucoup de friperies qui se développent, notamment dans le centre de la ville. J'imagine que ça doit être aussi similaire, hein, côté Nouveau-Brunswick. N'hésitez pas à réagir, les amis du Nouveau-Brunswick, de Fredericton, de Miramichi et de Saint-Jean sur Instagram, avec cmedia-dubas, c'est ma radio. Mais c'est vrai qu'avec le développement de tout cela, eh bien, on a justement une nouvelle économie, si je puis dire, qui se développe. Mais en tout cas, on va continuer de parler de ça, les amis, puisque je trouve que c'est un sujet hyper passionnant, la seconde main. On a vraiment pas mal de gens qui ne jurent maintenant que par la seconde main. Alors, on va continuer de parler de tout ça, mais avant toute chose, on va s'envoyer une petite page musicale avec Olivier Bergeron. On partira tout de suite sur les ondes de vos radios communautaires.

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Et on est de retour les amis, il est 13h28 sur les ondes de CO Max. J'espère que vous passez un bon début d'après-midi et bonjour à toutes les personnes qui évidemment nous écoutent d'un petit peu partout, de Nouveau-Brunswick, de Nouvelle-Écosse, on se sait et on vous passe le salut évidemment. 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On parlait d'un sujet bonne affaire ou d'un sujet fausse économie avec le sujet de la seconde main juste avant de se laisser avec cette petite page musicale. Et justement, eh bien, j'ai fait mes recherches de mon côté pour vous dégoter les meilleures adresses de friperie, que vous soyez au Nouveau-Brunswick ou que vous soyez en Nouvelle-Écosse et d'Halifax. Eh bien, sachez qu'on va commencer avec le Nouveau-Brunswick. Il y a 5 adresses qui sont notamment à découvrir, avec la première qui s'appelle la friperie Deuxième Vie, qui se situe sur le boulevard Saint-Pierre-Ouest, à Caraquet notamment, qui se trouve dans une maison et apparemment qui ressemble à un vrai petit labyrinthe où vous avez pas mal de sections où vous pouvez trouver votre bonheur, notamment dans les différents couloirs où on a de tout. On a des vêtements pour hommes, pour femmes, pour enfants, ainsi que des vêtements neufs. Tout ça très bien classé par type de produit notamment. Une seconde adresse, Ami Soleil, au 422 boulevard Saint-Pierre-Ouest, Caraquet de nouveau, qui est aussi un comptoir vestimentaire et qui aussi est la banque alimentaire du centre de bénévolat de la péninsule acadienne. Et donc vous pouvez notamment y trouver donc cette banque alimentaire qui a été fondée en 1987, ainsi que de nombreux livres, jeux, jouets, etc. Le tout bien classé avec des vêtements triés à la perfection. Au rayon d'espoir, notamment sur la rue de l'église, à Tracadie-Sheila, que vous pouvez retrouver également avec l'Habitat for Humanity Restore au niveau de McAllister, du boulevard McAllister à Saint-John notamment, ainsi que The Hospice Shop à Catherwood Street notamment, à Saint-John également. On a quelques donc adresses qui sont ici et que vous pouvez voir dans tout le Nouveau-Brunswick, et si vous êtes d'Halifax, eh bien vous en avez aussi notamment à Sackville, que vous pouvez trouver. Vous pouvez vous régaler hein, au niveau de la Nouvelle-Écosse, et donc que vous soyez du Nouveau-Brunswick ou bien de Nouvelle-Écosse. Et j'ai vu que le nom Frenchies à Hammond's Plains eh bien ressortait pas mal, qui était vraiment une très très belle adresse. Foncez mesdames, messieurs, si justement vous pouvez vous y rendre là dans les quelques instants. Où on a également Good Things in Store au niveau de Woodlawn, si vous voulez aussi vous régaler. Et enfin Mission Mart au niveau de Burnside, vous avez aussi de très très belles affaires pour justement trouver votre bonheur au niveau de la seconde main. Donc si vous voulez des vêtements, que vous voulez des sacs, que vous voulez des couvre-chefs, que vous voulez un peu de tout, eh bien n'hésitez pas. Et surtout je vous demande, et si justement vous vous y rendez, quel est le meilleur achat d'occasion que vous ayez jamais fait les amis? N'hésitez pas à nous dire tout ça par Instagram notamment, en nous envoyant un petit message, cmedia-du-bas CMA Radio. On se fera un plaisir de le lire à l'antenne. Et puis dans quelques instants, on va se retrouver notamment avec l'Infomax, l'actualité qui sera donc au rendez-vous pour la première rubrique qui est constante dans le CO Max, parce qu'on le sait, CO Max, c'est tous les jours de 13h à 15h. Et on vous dit à tout de suite, puisque les amis, on va se laisser avec Dany Maillet qui arrive tout de suite sur les ondes de vos radios communautaires.

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1: Et on est de retour, les amis, pour l'Infomax, la chronique actu, la chronique information, donc dans CO Max, votre chronique que vous pourrez retrouver de nouveau sur le site internetcmedia.ca. La chronique du jour, eh bien, va parler qu'à Fredericton, eh bien, une équipe mobile améliore l'accès aux soins pour les personnes vulnérables. En d'autres termes, une nouvelle équipe de coordination des soins de santé vise à mieux accompagner les personnes sans logement ou à risque de le devenir à Fredericton. L'approche doit faciliter l'accès aux soins primaires, en soutien en santé mentale et aux services liés aux dépendances, en réduisant les obstacles d'accès. On sait que pour certaines personnes, évidemment, le problème n'est pas seulement de trouver un service, mais de pouvoir réellement y accéder. Qu'est-ce qui rend finalement un service utile et accueillant pour quelqu'un qui traverse une période difficile? Notamment, les organismes communautaires des Maritimes accompagnent et continuent d'accompagner de jour en jour les personnes en difficulté. Eh bien, je vous pose la question, chers auditeurs, chères auditrices, comment les faire connaître sans réduire ces personnes à leur situation? On sait que c'est jamais simple pour une personne qui justement est vulnérable, une personne qui a besoin d'aide. C'est pour ça que ce que fait la municipalité de Fredericton, je trouve, est quelque chose de vraiment positif. Ça permet justement, en plus de créer des liens avec autrui et de savoir vraiment ce qu'il se passe au sein même de la communauté, et de permettre également d'apporter un soutien à des personnes qui en auraient justement besoin, à des personnes qui, en amont, auraient peut-être éprouvé des difficultés afin de justement se faire entendre, communiquer de leur vulnérabilité avec autrui. Je trouve que cette décision et cette mise en avant est totalement positive. Question de nouveau avec vous, les amis, quel organisme ou justement service communautaire de votre région mériterait d'être davantage connu, hein, que vous soyez du Nouveau-Brunswick, que vous soyez de Nouvelle-Écosse? Eh bien, justement, à la radio, on est curieux, les amis, de savoir quel organisme vous aimeriez justement faire connaître davantage, mériterait d'être connu davantage. Vous pouvez nous dire tout ça, vous le savez, sur Instagram, cmedia-du-bas, c'est ma radio, où on se fera une joie de justement vous répondre. Que vous soyez donc du Nouveau-Brunswick ou bien de Nouvelle-Écosse. Vous pouvez retrouver également cette information sur le site du gouvernement du Nouveau-Brunswick. Et puis on va continuer tout doucement de parler de tout ça. Après, évidemment, vous le savez, une petite page musicale, les amis. On va donc se retrouver après Lisa Leblanc, les amis, puisque c'est Lisa Leblanc justement que là on va pouvoir écouter tout doucement sur les radios communautaires, les amis. À tout de suite.

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2: On est de retour pour l'Infomax. Les amis, on continue avec la chronique info, la chronique actu, qui parlait du sujet suivant, qu'à Fredericton, une équipe mobile améliore l'accès aux soins pour les personnes vulnérables. Pour les personnes, notamment tout ce qui touche aux personnes qui sont sans abri ou les personnes qui justement ont besoin d'aide, pour les personnes sans chez soi, de manière générale, l'accès traditionnel aux soins est souvent synonyme de rejet passé, d'attente interminable ou bien de stigmatisation. Et justement, grâce à cette équipe mobile, finalement, qui va directement dans les campements, les foyers ou bien les espaces communautaires, l'équipe mobile de Fredericton vient casser cette barrière institutionnelle et elle va permettre justement d'offrir des soins primaires, du soutien en santé mentale et en toxicomanie sans exiger de conditions préalables complexes. L'impact, justement, c'est que cela désengorge les urgences hospitalières tout en offrant une prise en charge plus humaine, continue et respectueuse. Il y a un enjeu justement là-dedans, les amis, au niveau du récit communautaire, en Acadie et dans l'ensemble des Maritimes. Le tissu communautaire, foyer, sous-populaire, centre d'entraide, fait un travail monumental. Cependant, la couverture médiatique ou la sensibilisation tend parfois à dramatiser ou à réduire les personnes aidées à leur seule condition de vulnérabilité. On le sait, ça, les amis, c'est pour ça que c'est très, très important d'en parler ce jour, notamment en ondes, que le travail réalisé est conséquent. Nous, on en a conscience, c'est pour ça que sur justement CO Max ainsi que sur ces médias et les quatre radios communautaires, C90, C93, C98 et C105, on en parle pour nos copains de Fredericton, que justement cette équipe mobile permette de mettre en avant et de valoriser de nombreuses initiatives d'entraide citoyenne, ainsi que plus généralement la solidarité locale, qui, on le rappelle, est très très forte au sein de nos communautés acadiennes. Et ça, ça met aussi en avant l'action des intervenants, l'action des bénévoles, et qui travaillent souvent dans l'ombre avec très souvent des ressources assez limitées. Question, selon vous les amis, quelle initiative ou quel organisme de votre région réussit le mieux à offrir de l'aide avec respect et dignité et gagnerait à être mieux connu? Question parallèle, un petit peu à ce que je vous avais demandé avant de se quitter, justement, n'hésitez pas à nous répondre sur Instagram avec le compte de la radio C-Média-C-Ma-Radio, les amis. On est curieux d'attendre et de voir vos réponses pour pouvoir répondre en antenne. L'Infomax, les amis, c'est terminé pour aujourd'hui, mais ne vous en faites pas, c'est au max, ne l'est pas du tout. Et on va se laisser une petite page musicale, justement, on va revenir juste après.

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2: On est de retour les amis, on a dépassé 14h, on a dépassé la première heure de ce CO Mag. J'espère que vous passez un bon moment, que ça ne change pas surtout. Évidemment, ça c'est toujours, c'est le point d'honneur de cette émission de CO Mag, 100% bonne humeur. Votre rendez-vous de donc 13h à 15h du lundi au vendredi. Et parlons d'une, justement, une deuxième thématique. Alors de quoi allons-nous parler justement les amis? Il y a beaucoup de choses, on peut parler de plein de choses. On a déjà parlé sur des émissions précédentes du détour qu'on fait notamment juste pour le plaisir, ou de choses qui touchaient notamment à cela, de sujets également comme les endroits où l'on entre sans savoir ce qu'on va trouver. Et bah, tu sais quoi, on va parler de ça. Vous savez quoi, on va parler de ça les amis, justement des endroits où l'on entre sans savoir ce qu'on va trouver. Je me suis noté pas mal de petites chroniques, hein, vous le savez, pour parler de tout cela à l'antenne. Alors justement, les endroits où l'on entre sans savoir ce qu'on va trouver, ça peut être les commerces, les marchés, les brocantes, également les petites boutiques où la découverte fait toujours partie du plaisir. Pourquoi c'est intéressant les amis? Puisque ça touche justement à notre curiosité, ça touche à des rencontres que l'on peut faire également, à des lieux qui méritent aussi le bouche à oreille. On a des librairies, des marchés, des boutiques indépendantes justement avec des artisans qui font vivre leur lieu du mieux qu'ils peuvent, leurs petites entreprises, leurs petits justement commerces, le tout au niveau local, justement pour que nous, entre autres nous, habitants, eh bien recommandions ces lieux, puisque généralement, de manière générale, les habitants recommandent peu, hein, rarement les différents lieux. Ça se fait un peu en bouche à oreille, mais on a plus tendance à mettre en avant les choses qui ne se sont pas bien passées plutôt que de parler de commerce et de lieux qui nous ont justement touchés et qui nous donnent envie de revenir. On va parler de tout ça justement dans cette seconde thématique, mais juste avant, on va se mettre Claude Cormier tout de suite sur les radios communautaires.

Vous venez d'écouter Bless sur les ondes de vos radios communautaires, les amis. On va continuer avec le sujet des endroits où l'on entre sans savoir ce que l'on va trouver, puisque vous le savez, il y a ces journées où l'on cherche quelque chose de précis, puis il y a ces moments bien plus précieux où l'on pousse une porte par simple curiosité, sans trop savoir ce qui nous attend de l'autre côté. C'est tout le charme de ces petits commerces, marchés, boutiques de quartier, où le simple fait de flâner est déjà une aventure. Justement, on en parlait avant cette petite page musicale et j'ai relevé trois points qui nous font du bien lorsque justement, eh bien, on se balade et que l'on trouve une pépite, une perle rare. Premièrement, eh bien, ça met en éveil notre curiosité. Ici, pas de grands allées impersonnelles ni de catalogues standardisés. Chaque étagère, chaque coin de table, justement, réserve une surprise et pas que, ça peut en réserver même plusieurs. Également, ça permet de davantage contribuer à solliciter le vrai contact humain, puisqu'on ne vient pas seulement acheter un objet ou un aliment, on vient chercher un sourire, un conseil avisé ou bien une anecdote racontée par quelqu'un qui maîtrise son sujet sur le bout des doigts. On a également le bouche à oreille local, on en parlait un petit peu, ce sont ces petites pannes de cœur et d'art de vivre que l'on se chuchote entre voisins de peur qu'ils ne perdent leurs âmes, mais avec l'envie secrète qu'ils prospèrent. Vous le savez, en plus, en Acadie, de la péninsule acadienne jusque justement aux îles de la Madeleine, en passant par le sud-est et la vallée de la Baie-Sainte-Marie, eh bien notre territoire regorge de ces oasis, de tous ces petits coins justement de créativité et de tradition réinventée. Eh bien prenez le temps, les amis, si par exemple vous voulez vous acheter un livre, eh bien, au lieu de le commander sur Amazon, pensez à ces librairies indépendantes où justement tous les propriétaires connaissent chaque titre sur leur étagère. Si vous voulez commander aussi, au lieu d'aller sur Uber Eats, eh bien, pensez à ces marchés de producteurs où l'on goûte l'artisanat du terroir encore tiède, ou encore à ces ateliers d'artisans cachés, où le bois, justement, l'argile peuvent prendre vie. Ce sont toutes ces boutiques uniques tenues par des passionnés qui sont en plus de chez nous, eh bien, que l'on oublie parfois de recommander assez, alors qu'elles font battre le cœur de nos communautés, les amis. Je pense que c'est un sujet qui est important. Il est important d'en parler tout autant que justement vous souhaitez, les amis, une bonne action de grâce. C'était ce week-end, c'était l'action de grâce Thanksgiving, et donc qui était ce week-end ainsi que lundi. J'espère que votre action de grâce s'est bien passée, que vous avez pu retrouver vos familles, que justement vous avez peut-être discuté d'endroits où vous entrez sans savoir ce que vous allez trouver. Et bien si c'est le cas, ça fait un beau clin d'œil à votre action de grâce de ce week-end, les amis. Donc, on espère de la part de tous les animateurs des quatre radios communautaires que votre action de grâce s'est bien passée, les amis, puisque c'est ça qui importe le plus, que vous ayez la santé, que tout se passe pour le mieux. Et puis nous, en tout cas, les amis, eh bien, vous savez quoi ? On va se mettre de la bonne musique, puisque c'est toujours le cas sur vos radios communautaires. Eh bien, ça ne va pas cesser, puisque Dans le Shed arrive tout de suite sur les radios communautaires.

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1: Les amis, on est de retour dans C'est au max pour la deuxième rubrique récurrente de la journée, puisqu'on a déjà parlé de deux thématiques ensemble, les amis, ainsi que justement l'infomax. Eh bien, aujourd'hui, et à ce moment-ci, nous allons parler de la chronique Carmax, la chronique bienveillante de l'émission C'est au max, puisque le Carmax du jour va traiter du fait de célébrer une réussite sans la minimiser, notamment une réussite, pardon, sans la minimiser, et également, si je reprends, parce que vous savez, j'ai repris notamment toutes mes petites notes, hein, j'essaie de me les mettre de côté justement pour vous trouver de nouvelles choses, les amis. On en avait déjà parlé un petit peu et je voulais qu'on en reparle justement aujourd'hui tout doucement, puisque le Carmax, c'est bien peut-être découpé, vous le savez, vous savez mon envie de découper le tout, donc on va s'en faire un petit pour de nouveau relancer le fait de célébrer cette réussite sans la minimiser. Je vous invite justement à faire cela, puisque la patience, quand on justement on arrive à faire cela, eh bien ça fait toujours du bien. Mais on va aussi surtout parler justement de prendre du temps lorsque l'on explique quelque chose à quelqu'un, puisqu'on a tous déjà été dans cette situation où on ne sait pas faire une démarche administrative, où on découvre un nouvel outil de travail, notamment, et où on n'ose presque plus poser de questions de peur de passer pour quelqu'un qui ne comprend pas. Et puis à l'inverse, il y a ces personnes qui prennent le temps de nous expliquer les choses tranquillement, sans soupirer, sans nous faire sentir justement à l'ouest, et qui acceptent de répéter si nécessaire. Parce qu'au fond, personne ne naît en sachant tout faire. Vous comme nous, justement, à la radio, moi je ne suis pas né en sachant faire de la radio. Eh bien, ce qu'on maîtrise aujourd'hui, quelqu'un nous l'a peut-être appris hier. Alors, justement, les amis, on veut savoir aujourd'hui qui vous a appris quelque chose avec patience, sans jamais vous sentir ridicule. C'est le sujet, évidemment, de ce jour. En plus du sujet, justement, de célébrer une réussite sans la minimiser, puisqu'on en avait déjà parlé tout doucement lors de la fin de semaine dernière. Mais aujourd'hui, je préfère qu'on se concentre davantage sur la patience quand on explique quelque chose à quelqu'un, les amis. Dites-nous tout, ça se passe de nouveau sur Instagram, c'est media-du-bas, c'est ma radio, donc sur Instagram. Le Instagram de la radio, écrivez-nous sur Instagram pour nous communiquer, justement, une qualité, un sujet que justement, grâce à la patience et grâce à quelqu'un qui a eu justement la gentillesse d'être patient, patiente avec vous, eh bien vous avez appris quelque chose.

Ah, mais les amis, je parle dans le vide depuis tout à l'heure. Excusez-moi, mon micro était censé être activé. Et en fait, mon micro ne l'était pas. Je ne sais pas ce qui s'est passé. Petite boulette de ma part, les amis, je m'en excuse. Vous avez eu 2 minutes de vide. Eh bien, sachez voilà, que je m'excuse de tout ça. On va parler justement CarMax de nouveau. On va parler patience, puisqu'on parlait du sujet de quand on explique quelque chose à quelqu'un. Eh bien, on a toujours besoin de quelque chose qui nous fait du bien. Je m'excuse de nouveau pour ce petit souci technique. Alors on disait, les amis, qu'on a tous justement déjà été dans cette situation où on ne sait pas faire une démarche quelconque et on a besoin d'être accompagné. Des exemples pour parler de cela, au travail, un collègue qui justement nous a raccompagnés lorsqu'on arrivait dans un nouveau poste sans nous reprocher de ne pas tout connaître, et ça fait plaisir. Avec la technologie, quelqu'un nous a montré comment utiliser une application, un téléphone ou un ordinateur sans perdre patience. Dans la vie quotidienne, une personne qui vous a expliqué une démarche administrative ou une tâche que vous n'aviez jamais faite à l'école également. Un professeur qui a pris le temps de réexpliquer jusqu'à ce que vous compreniez. Et en famille, un parent, un grand-parent ou un enfant qui vous a appris quelque chose sans se moquer de vous. Justement, je me permets de vous poser quelques questions, les amis. Est-ce que vous vous souvenez de ce que cette personne vous a appris ? Est-ce que cette patience, justement, qui concernait cette personne, vous a donné davantage confiance en vous ? À l'inverse, est-ce que vous avez déjà fait sentir que votre question était un peu bête, un peu stupide ? Et aujourd'hui, également, quand quelqu'un ne comprend pas quelque chose, est-ce que vous prenez le temps de lui expliquer, puisque dans une communauté, les connaissances se transmettent partout, notamment notre communauté acadienne, au travail, à l'école, dans les assos, entre générations ou simplement entre voisins. En Acadie comme ailleurs, ces petites transmissions permettent de faire vivre des savoir-faire, de faciliter l'intégration des nouveaux arrivants et de maintenir des liens entre les personnes. Ça permet justement d'aider un peu tout le monde. Ça peut être donc un collègue, un bénévole, un enseignant, un proche ou quelqu'un qui aide les nouveaux arrivants à prendre leurs repères. Finalement, on n'a pas besoin de tout savoir, on a besoin de pouvoir poser des questions sans avoir honte, les amis. Le CarMax, avec cette petit souci technique, eh bien, c'est tout pour aujourd'hui, le CarMax, mais ne vous en faites pas, les amis. On va se mettre une petite page musicale, puisque vous commencez à le savoir, et on va se mettre Zagata, Rien pour rien, qui arrive tout de suite sur les ondes des radios communautaires. Les amis, à tout de suite.

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Les amis, vous venez d'écouter Oshi, je partirai sur les ondes de vos radios communautaires. Et tout de suite, on va enchaîner avec la chronique Chiffromax, la chronique justement chiffrée avec la date du jour, puisque on va parler du 13, puisque on est le 13 octobre aujourd'hui, les amis. Et donc, le chiffre du jour est bien évidemment le 13. On a décerné 5 angles pour justement parler un petit peu de tout ça. 13, notamment comme la douzaine du boulanger, puisque le fait, c'est que l'expression anglaise « baker's dozen » désigne une quantité de 13, traditionnellement associée à une douzaine à laquelle on ajoute une unité, une explication historique souvent donnée, et qu'autrefois certains boulangers ajoutaient une pièce pour éviter de vendre une quantité jugée insuffisante. Justement, les amis, un petit angle justement acadien, puisque les boulangeries locales ainsi que les petites attentions commerciales fidélisent évidemment notre clientèle et nous fidélisent tous, puisqu'on est ravis à chaque fois d'aller vers nos boulangeries locales ainsi que toutes celles, ainsi que les différents commerces qui mettent en avant des produits acadiens. 13, est-ce que c'est un chiffre qui porte vraiment malheur? On sait que le chiffre 13, le nombre, 13, est soit justement relié au malheur, mais également au bonheur, mais du moins la peur du nombre 13 est connue, puisqu'elle est connue sous le nom de triskaïdécaphobie. Voilà, triskaïdécaphobie, je l'ai bien dit. Les superstitions liées à ce nombre varient selon les cultures ainsi que les personnes. Est-ce que vous êtes superstitieux ou superstitieuse, vous, cher auditeur, chère auditrice? Est-ce qu'il y a une chose que vous refusez de faire parce que vous avez peur que ça porte malheur? On sait en plus qu'une croyance, ça peut influencer nos comportements, même lorsqu'on ne pense pas y croire particulièrement, comme les dictons, les croyances populaires, superstitions notamment transmises dans les familles acadiennes. 13, c'est aussi l'aluminium. L'aluminium, allez, un petit point un petit peu scientifique. L'aluminium porte le numéro atomique 13 dans le tableau périodique. C'est un métal léger, utilisé notamment dans les emballages, les transports ainsi que la construction. Justement, quel objet de votre quotidien, les amis, vous étonne le plus quand vous découvrez de quoi il est fait? Un nombre qu'on associe à une superstition correspond aussi à un élément omniprésent dans la vie moderne, matériau donc utilisé, l'aluminium. On peut avoir aussi des matériaux de manière générale, utilisés dans nos bateaux, nos infrastructures ainsi que nos équipements du quotidien dans la communauté des maritimes. Enfin, 13, c'est aussi le nombre de minutes pour découvrir quelque chose de nouveau. Le fait, c'est un défi proposé à vous, les amis, que je vous propose, pas une statistique scientifique. Je vous invite à consacrer 13 minutes de votre temps à une activité qu'on repousse ou que l'on ne connaît pas. Qu'est-ce que vous pourriez apprendre, tester ou découvrir en seulement 13 minutes, les amis? Eh bien allez, on s'en fait une dernière. On se fait un dernier point, vous savez, fierté justement. Un petit point fierté toujours avec le 13. 13 choses à montrer à un visiteur. J'aime bien, c'est de là chaque chiffre, j'aime bien remettre un peu le couvercle là-dessus. Trouver 13 choses à faire découvrir à une personne qui visite la région pour la première fois. Les amis, si vous aviez 13 recommandations pour un visiteur, qu'est-ce qui doit absolument figurer sur votre liste, évidemment, justement pour une personne qui découvre les maritimes ou qui découvre la péninsule acadienne. Le chiffre au max du jour, eh bien c'est terminé les amis, une petite chronique mais qui permet justement d'aborder en légèreté la date du jour. De nouveau, bon anniversaire à toutes les personnes qui sont nées un 13 octobre. On pense à vous sur les radios communautaires, on pense à vous notamment aussi dans l'infini, puisque c'est Nick Neo dans l'infini qui arrive tout de suite sur les ondes de vos radios communautaires.

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2: Les amis, il est 14h54 dans C'est au max. Et malheureusement, C'est au max pour aujourd'hui. Eh bien, ça touche à sa fin puisque on arrive tout proche des 15h. Justement, vous le savez, à 15h, eh bien, c'est la fin pour deux nouvelles émissions. Une d'un côté de Nouvelle-Écosse et une autre d'un côté du Nouveau-Brunswick. Nouvelle-Écosse, vous allez pouvoir retrouver de 15h à 18h Alex avec Alex en jazz. Et du côté du Nouveau-Brunswick, c'est Mélodie que vous allez pouvoir retrouver dans C'est Mélodie l'après-midi de 15h à 17h. Ensuite, avec C'est l'Adosphère, toujours avec Mélodie. 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Eh bien, c'est au max, comme je vous le disais, ça touche à sa fin. Mais avant de se laisser, les amis, j'aimerais que l'on parle, puisque nous sommes le 13 octobre, et donc c'est le mois d'octobre. Et vous savez, en ce mois d'octobre rose, eh bien, on va prendre deux minutes pour parler d'un sujet qui concerne nos mères, nos sœurs, nos amis, ainsi que nous-mêmes, nos familles, etc. La santé de vos seins, mesdames, ici dans les Maritimes, que ce soit au Nouveau-Brunswick ou en Nouvelle-Écosse, le cancer du sein reste le cancer le plus fréquemment diagnostiqué chez la femme. Quelques chiffres clés justement à garder en tête. Une femme sur 8 développera un cancer du sein au cours de sa vie, mais la bonne nouvelle, c'est que lorsqu'il est détecté tôt, le taux de survie après 5 ans frôle les 90%. Et surtout, les femmes qui passent une mammographie régulière réduisent de plus de 40% leur risque de mourir de cette maladie. Le dépistage, c'est littéralement ce qui permet de sauver des vies en attrapant les anomalies bien avant qu'on ne puisse les sentir. Et la très bonne nouvelle dans nos provinces, c'est l'accès direct. En Nouvelle-Écosse, comme au Nouveau-Brunswick, dès l'âge de 40 ans, vous n'avez pas besoin d'ordonnance médicale pour prendre rendez-vous pour une mammographie de routine. Vous pouvez appeler et vous inscrire vous-même. Si vous avez entre 40 et 49 ans, le dépistage annuel est recommandé. Entre 50 et 74 ans, c'est tous les deux ans. Alors mesdames, si vous avez 40 ans ou plus et que votre dernière mammographie date un peu, ou si vous n'en avez jamais fait, faites de cet octobre rose le moment où vous prenez soin de vous. Et messieurs, parlez-en aux femmes de votre vie. Prenez ce rendez-vous. Ça prend quelques minutes et ça peut tout changer. On va se laisser en musique, les amis, avec Aubin Pi, la SCB, si je te vois, back, justement, qui va vous accompagner pour un programme justement différent entre le Nouveau-Brunswick et la Nouvelle-Écosse, mais pour autant tout autant qualitatif des deux côtés, des deux régions. Les amis, on se donne rendez-vous demain, même heure, 13h à 15h pour C'est au max. C'est au max du jeudi, donc 14 octobre. Les amis, on se laisse en musique et on se dit donc à demain. Ciao, ciao.

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2: Bon, c'est petit moi, Alex, qui est de retour après une longue fin de semaine. J'espère que vous avez passé du bon temps en famille, en fêtant l'action grâce et tout qui s'est passé cette fin de semaine. Moi, j'avais eu mon souper hier là, avec ma famille, puis ça a été ma petite soeur et son chum qui ont vraiment organisé ça, qui ont vraiment fait tout l'effort pour ça, puis ça a été plus nous qui ont remorcé après le repas et tout. Là. Ça a été une belle affaire en famille. Là. Il y avait mes parents, ma soeur puis son chum, ma grand-maman puis notre chien Winnie. Là. Puis Winnie vraiment, elle était la star. Là. Elle est la star de notre famille. Là. Elle est... c'est ça, c'est notre bébé. Là. Puis elle vient de se faire... elle s'est allée aux toiletteuses là, pour chien, là, le coiffeur pour chien, puis est un peu rasée maintenant. Elle est un golden, mais on la brassait pas assez, donc on était obligés, à cause qu'il y avait des nœuds là, dans son poil, ils étaient obligés de la raser. Je me sens coupable, là, donc vraiment, maintenant, je fais plus de l'effort à brasser. Je sais que quand tu as un golden, vraiment que tu es... obligé de les brosser sur une base régulière. Là. Donc, où est-ce que je m'en allais avec ça? Là? Donc, oui, on avait fait de l'action grasse. Là. Il y avait du dinde, des patates, là, la sauce de cranberge, là, la sauce brune de viande, le gravy. Là. Il y avait tout. Là. Puis, notre dessert, là, ça a été... ça a été la tarte au citrouille, là, puis ça a été aussi les gâteaux à la fromage. Là. Moi, j'aime beaucoup les gâteaux au fromage. Là. En fait, quand que moi, je fais mon épicerie une fois par semaine, normalement, je le fais le samedi. Là. Il y a comme un petit magasin de cheesecake, là, de gâteaux au fromage, là, à côté de mon superstore à Porter's Lake. Je ne sais pas si il y en a certains parmi vous qui vivent dans mon coin, là, mais je vis dans le coin de Chesacook, puis mon épicerie, mon quincaillerie, mon Tim Hortons, ma station d'essence, tout ça. Là, tout cet endroit, c'est à Porter's Lake. Puis, c'est ça, j'y vais là des samedis, là, puis je fais mon épicerie, puis souvent, je vais acheter du gâteau à la fromage. Là. Mais j'aime aussi l'affaire avec des guimauves là, qui sont dans le bar d'arachide. Moi, j'aime beaucoup ça. Là. Donc oui, l'action grasse cette fin de semaine, ça a bien été. Là. Et le samedi, j'avais fait le stand-up. Là. J'avais fait mon... moi, j'avais parlé de ça pendant toute la semaine passée, là, que j'avais mon spectacle de stand-up que je faisais cette fin de semaine. Là, et genre, j'avais demandé s'il y en avait certains qui m'ont entendu parler de ça à la radio qui sont venus, là, puis il n'y en avait pas. Là, donc, la prochaine fois, j'espère là, qu'il va y avoir certains parmi vous là, qui vont m'entendre à la radio. Là, puis, oh, j'aimerais ça savoir quel genre de blague qu'ils aiment faire. Là, donc, vraiment que ça sera cool, ça sera le fun là, s'il y avait certains parmi vous qui vont dans le futur là, venir m'avoir, là, faire du stand-up. Là. Donc, pour l'instant, je fais le stand-up à un seul endroit, là, de Smoky Garden, mais je dois regarder à d'autres endroits de le faire. Là. Je sais qu'ils font ça à Dartmouth, qui est plus proche de chez moi, les mardis, en fait. Là. Donc, je peux peut-être passer après le travail là, au... c'est au pub au taverne, excuse-moi, irlandais. Là. Je peux pas y penser. Le Celtic Corner ou quelque chose comme ça, là, ils font ça. Donc, peut-être que je vais passer par là-bas. J'avais viens juste de penser à ça en ce moment en parlant avec vous. Là. C'est fou, là. Mais c'est ça, là, j'avais fait des blagues là, sur, sur ma vie à moi, là, sur ma famille, là, sur mes parents. Voilà, j'ai dit plein de trucs, là, puis tout le monde a ri. Là, donc vraiment, je crois que j'ai un talent pour l'humour, là, puis peut-être un jour, là, que moi, c'est ça, je vais être grand humoriste, là, puis vous allez s'en rappeler, là, de quand que vous m'écoutez à la radio et tout. Là. Donc, je vous laisse avec Julie Aubey et Femme, et je serai de retour en Pologne, pas le pays Pologne, mais en Pologne. Merci de votre écoute.

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3: Bon, c'est Petit Moggy de retour sur les ondes pour y parler de tout et de tout, là. Mais quelque chose qui me touche au corps, là, quelque chose que j'en pense beaucoup, là, c'est l'indépendance du Québec. Là. Puis j'imagine qu'il y en a certains parmi vous là, qui sont soit d'origine québécoise là, ou que vous êtes québécois, là, ou que vous aimez le Québec là, et ça. Là. Puis comme j'imagine que la plupart d'entre vous, vous savez très bien là, que Paul Saint-Pierre Plamondon, le chef du Parti québécois, a été élu au pouvoir là, lundi.

Le Parti québécois, c'est sûr et certain, mais le CAQ, la coalition à venir, ils ont dit ben, selon les statistiques, les Québécois, ils ne souhaitent pas avoir un référendum. Donc, voilà, on ne va pas proposer ça. Vraiment, puis c'est ça, la CAQ a reçu aucun siège à l'Assemblée législative. Donc, vraiment que ça dit beaucoup comment les Québécois y ont vu le comment dire les Québécois y ont été pas y aimaient pas le gouvernement de Legault et de Christine Franchette là. Vraiment qu'ils étaient très mécontents de ça là, et qu'ils aimaient pas ça là. Donc c'est ça se voit là, que même Christine Franchette elle avait tellement honte là, qu'elle a démissionné en tant que chef de la partie de la CAQ là. Donc vraiment que ça c'est vraiment d'avoir aucun siège là. T'sais, vraiment que c'est comme le Québec aussi te dit là, tu fais pas un bon job là. Vraiment que c'est la honte là. Moi je le connais pas en tant que personne donc je sais que t'sais, des politiciens ils peuvent être d'une certaine façon, politiquement parlant, mais en tant que personne, ils sont très différents. Quand que je pense à ça, je pense à l'ancien président américain, George Bush, que voilà, sa politique, je ne l'ai pas tant aimé, là, mais en tant que papa, là, il personne, il est vraiment correct là, lorsque je vois lors des entrevues et ça. Là. Donc, en parlant, c'est ça, de l'indépendance du Québec, là. Comment est-ce que cela va nous affecter ici en Acadie, là? Moi, je pense à deux choses. Donne-moi un moment pour le bien prononcer. Économiquement, là, parlons, là, au niveau de l'économie, là. Je pense pas que c'est une bonne idée parce que le Québec est une province très riche, là. Donc j'imagine que lorsque ça y vient, des impôts qui vont au fédéral, qui financent des choses pour les pays et tout, là, ça va enlever de ça, là. Mais je vois ça aussi du côté des Québécois, là, qui veulent en garder tout ce qu'ils ont chez eux, là. Puis voilà, les politiciens qui proposent un référendum, je dirais, qui proposent beaucoup aux Québécois, tu sais, on va être plus riche, là. On va avoir plus d'argent qui circule dans notre pays, parce que nos choses, ils vont rester à nous. Là. Et moi, j'en sais pas, j'ai pas fait assez de recherches là, pour savoir comment tout cela va fonctionner. Là. Mais c'est intéressant comme principe. Je sais que Paul Saint-Pierre, Palmondon, il a vécu en Danemark là, pendant qu'il faisait des échanges là, avec les études et puis ça. Là, donc oui, là, il a vu comment un pays socialiste, là, un petit pays socialiste, là. Mais je dirais pas que le Québec serait nécessairement un très petit pays comparativement à d'autres, là. Mais oui, c'est ça, il a vu ça, là, puis il voulait faire ces mêmes façons, là, la même façon qu'ils font en Danemark. Au Québec comme un pays genre socialiste là. Puis moi je pense que tu sais c'est une belle idée là, mais je pense que tu sais on est unis en tant que moi je pense pas que c'est une bonne ch chose de diviser le Québec là. Moi je crois que tu sais le Québec peut avoir plus d'autonomie lorsque ça y vient à des choses sociales comme la langue et tout ça vraiment que moi je comprends ça puis je vois ça là, mais économiquement parlant, je dirais pas. Puis, comment est-ce que ça va nous affecter, mettons, en Acadie ou des autres places au Canada où que le français est minoritaire? Là. Moi, j'en sais pas si ça va tant affecter le français. Là. Je dirais qu'il va quand même avoir des liens. Là. Je pense pas que si le Québec devient un pays demain, là, ils vont pas abandonner, mettons, des francophones dans d'autres provinces. Je pense que le Québec a quand même une certaine responsabilité envers eux de promouvoir le français puis de créer les liens là, avec la francophonie et ça, là. Donc, c'est comme ça que je pense. Je pense pas que ça va tant affecter
la langue dans d'autres provinces, mais vraiment que moi,

Je sais pas à 100% comment que ça va se passer, ou même si ça va être une réalité un jour, là, que le pays est divisé, là, puis c'est comme ça qu'on est, là. Donc, oui, c'est ça, là. Genre, et une autre affaire, là, que j'avais, je cherchais quoi, tant peu. Donc, oui, c'est ça. Là. Donc, ça a été mon rant. Là, sur, ça, c'est, moi, je suis fini de vanter sur l'avenir du Québec maintenant. Là, mais si vous savez si, que moi, j'aime beaucoup la culture québécoise, là, moi, je me vois comme Québécois, même si je suis d'origine acadienne. Là, mais c'est parce que moi, j'ai maîtrisé mon français en vivant parmi les gens du pays, là, parce que eux ils m'ont vraiment pris avec eux. Puis moi, j'ai senti l'appartenance quand j'étais là, que j'ai jamais senti ailleurs de ma vie. Là. Vraiment que c'était une très belle expérience, mon séjour, séjour au Québec. Pour la plupart, là, j'avais un colocataire qui a été un peu problématique, là, mais bon, c'est ça la vie, là. Donc avec ça, je vous laisse avec beau séjour et moi je pars et puis je serai de retour après la pause. Merci pour m'avoir écouté.

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2: Bon, c'est moi Alex, je suis de retour sur les ondes, puis je voulais annoncer que ce soir je fais du stand-up au Celtic Corner. Le spectacle ça commence à 20h, puis ça sera génial s'il y a certains parmi vous qui vont venir m'encourager, puis qui vont venir me supporter. Donc, oui, j'en sais pas. C'est ça, ça fait longtemps depuis que j'en suis allé au Celtic Corner. Je sais que c'est une taverne irlandaise à Dartmouth. Moi, je sais que mon père et puis ma soeur, ils se sont allés là. Puis il y avait une madame de petite taille âgée qui venait de l'Irlande là, et que... Elle s'est genre mise à la table avec eux autres sans qu'elle ait été invitée. Là. Puis on aisait, puis on disait qu'elle était une farfadée. Je pense que ça, c'est le bon mot en français. Là. On nous tient une farfadée. Oui, c'est ça, là, qui a été là, mais voilà, c'est pas drôle d'appeler les gens à une farfadée, c'est pas gentil, là, mais ma grand-maman, elle est d'origine irlandaise, là, son nom de jeune fille, là, c'est Griffin, là, donc pour la Saint-Patrick, vraiment, que elle fait beaucoup d'efforts avec les décorations autour de la maison et tout, là, donc vraiment que... Dans ma famille, la Saint-Patrick, c'est quelque chose qui est célébré, là, parce que je suis... un corps, je pense, d'origine irlandaise. Puis, tu sais, on fait ça. Moi, c'est ça, j'y vais dans les bars, là, puis je fais des choses comme ça. Là, puis, je m'habille en vert. Là, je sais que j'avais beaucoup fait ça quand j'étais à Québec et tout. Là. Puis, oui, c'est ça, le Celtic Corner, je vais être là ce soir là, pour faire le stand-up. Je pense que ça va être le, pour la plupart des mêmes blagues là, que j'avais fait le samedi là, au Smoky Garden, mais on verra, là, je vais retravailler un peu ma routine. Là. Je dirais que c'est ça, c'est d'y aller aux endroits différents et chaque fois essayer d'améliorer là, ta routine de 5 minutes, là. Donc, moi, je dirais que c'est comme ça que je vais le faire. Là. J'espère que ça va bien se passer. Là. Je ne sais pas si je vais connaître les humoristes là, qui vont être là. Je sais qu'il y a un gars de mon coin là, qui travaille aux petites boulangeries là, dans mon coin. Là. Donc, si vous connaissez où que je vis, là, comme Chesapeake, Grand Désert, là, il y a une boulangerie qui s'appelle The Rose and Rooster. Puis moi, j'y vais là un peu trop, là, mais j'aime vraiment la bouffe là-bas. Là. Elle est vraiment bonne, là, mais elle est un peu chère. Là. Puis moi, je suis pas payé assez à la radio pour y aller là autant que j'y vais. Là, mais bon, là. Et le propriétaire, là, le monsieur qui est en charge maintenant, c'est un Québécois. Là. Mais jamais que je ne parle en français, ça me gêne. Là, gêne de dire « Oh! » Moi, je parle français, mais je devrais le bêcher. J'en sais pas s'il y en a certains parmi vous, là, vous êtes francophone ou francophile, mais lorsque vous parlez anglais, là, ça, les gens n'y entendent pas l'accent franco. Là. Puis quand tu es en train de, mettons, parler avec un francophone en anglais, comme, mettons, un échange de services, comme, mettons, tu es à la caisse, ou c'est, mettons, le serveur ou la serveuse là, qui vient à la table, quelque chose comme ça, ben, tu fais genre. C'est ça, là, puis c'est comme, tu sais pas comment. Je sais pas comment aider, je parle français et tout, là, parce que moi, je le fais, je le faisais des fois, et puis des gens, ils veulent pas toujours parler en français juste parce que t'es francophone. C'est ça, là, c'est vrai, ça m'arrive des fois que quand j'étais à Tim Hortons, il y avait des francophones qui sont venus à la caisse, là, puis j'essayais de parler en français. Et en fait, ça me fait penser à un client très spécifique que j'avais à Tim Hortons. Il y a un monsieur québécois qui était à comme la soixantaine, là. Puis il aime pas ça quand je lui parle en français, là. jamais qu'il aime ça. Là. Il a fait quelques fois, là, juste pour me faire plaisir, là, mais ça se voyait qu'il n'a pas aimé ça. Là. Donc, j'ai comme arrêté de le faire, là, mais je le fais avec d'autres clients là, qui sont franco et tout. Là. Mais je dirais que ça m'est arrivé assez pas mal durant l'été. Il y avait beaucoup de touristes québécois, pas des Français, beaucoup plus des Québécois. Il y avait un Africain, là. Et pour la plupart, là, ça a été des Québécois, là. Puis, c'est ça, ça a été bien de jaser avec eux, avec des gens du pays, là, et tout, là. Puis... Donc, c'est ça. Donc, si vous faites rien ce soir, là, venez au Celtic Corner à Dartmouth pour 20h. Puis moi, je serai là. Je serai parmi les humoristes. Là. Donc, je vous laisse avec Lisa Leblanc. Puis je serai de retour en pas longtemps.

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5: Voici maintenant vos informations au microphone, Yvan Duguay. Un vol international à destination des Pays-Bas a été dérouté vers Terre-Neuve-et-Labrador tôt hier matin. United Airlines indique que le vol UA-946, reliant Washington à Amsterdam, a été dérouté vers l'aéroport international de St. John's en raison d'un problème de moteur. La compagnie précise que l'avion a atterri en toute sécurité et que les passagers ont pu débarquer normalement. Le Boeing 767 transportait 122 passagers et 9 membres d'équipage. La compagnie aérienne ajoute qu'elle a organisé l'hébergement des passagers à l'hôtel pour la nuit et qu'elle envoie un autre avion pour les emmener à Amsterdam. Le service de police régionale d'Halifax affirme qu'un appel ayant déclenché le confinement d'une école secondaire locale provenait de l'étranger. La police rapporte qu'un homme a appelé l'école secondaire Halifax West en début d'après-midi jeudi, affirmant se trouver sur les lieux de l'établissement en possession d'une arme. La menace a entraîné un confinement, mais les agents qui ont fouillé l'école n'ont trouvé aucun élément confirmant la véracité de l'appel. La police indique que des services de police de Floride ont aidé à déterminer qu'il s'agissait d'un canular et que l'appel provenait de l'extérieur du Canada. Aucune accusation n'a été portée. La GRC du district de Kings, à l'île du Prince-Édouard, mène une enquête sur une collision mortelle entre deux véhicules qui s'est produite jeudi soir dernier sur la route 1 à Cherry Valley, à une vingtaine de kilomètres au sud-est de Charlottetown. L'enquête préliminaire indique qu'un SUV a franchi la ligne médiane et est entré en collision frontale avec une camionnette circulant en sens inverse. À la suite de la collision, la camionnette a fait plusieurs tonneaux et a pris feu. Le conducteur de la camionnette et la conductrice du SUV ont été déclarés décédés sur les lieux. Personne d'autre n'était impliqué dans la collision. Un expert en reconstitution d'accident s'est rendu sur les lieux et l'enquête se poursuit. Les fortes pluies qui tombaient au moment de la collision auraient contribué à l'accident. La route 1 a été fermée pendant plusieurs heures pendant que les enquêteurs examinaient les lieux. Les firmes Blackpoint Industries et Blackpoint Canadian Strategic Holdings annoncent avoir entrepris des démarches judiciaires relativement aux différends qui les opposent à l'administration portuaire de Belle-Dune au Nouveau-Brunswick et à son président-directeur général, Denis Caron. Cette décision fait suite à plusieurs mois de discussions, de négociations et de représentations entourant l'implantation d'un important complexe industriel canadien dans le secteur de la défense et des minéraux stratégiques à Belle-Dune. Après plusieurs mois de négociations et de représentations ayant amené Blackpoint à mobiliser d'importantes ressources financières, industrielles et professionnelles, l'administration portuaire de Belle-Dune a brusquement mis fin au processus sans fournir d'explications permettant de comprendre ou de justifier un tel revirement. Selon Blackpoint, cette décision inattendue, survenue alors que les discussions entourant la finalisation des ententes étaient à un stade avancé, soulève de sérieuses questions quant à la transparence, à la bonne foi et à la conduite des négociations. Blackpoint a retenu les services de Maître Basile Chiasson pour les représenter. Les nouvelles du sport dans quelques instants. Au baseball, Nathaniel Lowe a brisé l'égalité grâce à un simple de 2 points en 8e manche, propulsant les Guardians de Cleveland vers un gain de 7-3 aux dépens des Rays de Tampa Bay. Les Guardians ont pris les devants 1-0 dans cette série de championnats de l'Américaine, alors que le deuxième duel aura lieu ce soir au Tropicana Field. Ailleurs, Milwaukee a battu les Dodgers de Los Angeles 7-4 pour prendre les devants 2-0 dans la série de championnats de la Ligue nationale. Au football dans la NFL, Josh Allen a totalisé 331 verges et 2 touchés, aidant les Bills de Buffalo à battre les Rams de Los Angeles 37-34 en prolongation. Dans la Ligue canadienne, les Alouettes de Montréal ont réussi la 3e saison parfaite à domicile de leur histoire en déclassant les Rough Riders de la Saskatchewan 44-24 devant une 2e salle comble consécutive au stade Percival Molson hier après-midi. Ligue nationale de hockey, les Sénateurs d'Ottawa ont vaincu les Devils du New Jersey 4-1. Buffalo a battu la Floride 5-3. Et Minnesota a eu raison de Vegas 4-2. Au soccer, Olivia Holt a inscrit 2 buts et a ajouté une passe décisive, menant le Danemark vers une victoire de 4-3 aux dépens du Canada lors d'un match amical au BMO Field.
3: La météo du côté d'Halifax pour terminer la journée. Le ciel sera toujours nuageux ce soir avec de la pluie qui devrait débuter dans la soirée. Hauteur prévue de 5 à 10 mm avec du vent à 20 km/h après minuit et un minimum à 8 degrés. Pour demain mercredi, le temps reste nuageux. La pluie devrait cesser dans l'après-midi avec de possibles averses ensuite. Risque d'un orage tôt dans l'après-midi pour demain, avec des nappes de brouillard dans certains secteurs le long de la côte dans l'après-midi. Hauteur prévue de 15 à 25 mm, avec du vent à 30 km/h et des rafales pouvant aller jusqu'à 50. Maximum 17 degrés pour demain. Pour jeudi, on a une alternance de soleil et de nuages, puis un temps plutôt nuageux et pluvieux aussi attendu pour samedi.
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6: Donc c'est petit moi Alex qui est de retour sur les ondes, puis entre 16h puis 17h, là, si vous écoutez mon émission au quotidien, là, vous savez très bien que c'est l'heure de l'astrologie. Là. En commençant comme toujours avec le Verseau. Donc le Verseau, votre esprit indépendant est à son maximum. Une idée vous mettez du côté depuis un moment mérite d'être relancée. L'énergie du moment là, vous pousse à passer à l'action plutôt qu'à réfléchir encore. Là. Quand que ça y vient à l'amour là, pour le Verseau, les célibataires feront une rencontre grâce à un internet commun. Un intérêt commun. Sans forcer les choses en couple, une vraie conversation sans écran resserra les liens de genre. Et quand que ça y vient au travail, là, pour le Verseau, un échange avec un collègue ou un partenaire ouvre une piste inattendue. Soyez clair là, sur vos limites avant de dire oui à un nouveau projet. Là. Et votre petit conseil, vous avez besoin de bouger et de prendre l'air, là, une marche en fin de journée vous aidera à décompresser. Là. Donc, l'horoscope des poissons. Là. Votre intuition est un très fine là, en ce moment. Là. Écoutez-la surtout pour les décisions que la logique seule n'arrive à trancher. Là. Ménagez-vous des moments de calme pour recharger vos batteries. Là. Quand que ça y vient à l'amour, là, genre, les célibataires sont attirés là, par quelqu'un de sensible et à l'écoute. Là. En couple, un geste tendre inattendu fait de plus bien que des longs discours. Là. Quand que ça y vient au travail, votre créativité est un atout, mais évitez de disperser. Choisissez une priorité et aller jusqu'au bout avant d'en ouvrir un autre. Là. Et quand que ça y vient, en fait, là, à votre conseil du jour là, pour les poissons, là, votre énergie est fluctuante. Là. Alors, soignez votre sommeil, un bain chaud ou un peu d'étirement le soir vous feront du bien. Là. Donc, notre horoscope du Bélier, là. Votre énergie est au rendez-vous et vous en avez envie de foncer. Là. Prenez quand même une respiration avant de trancher. Là. Une décision réfléchie vaudra mieux qu'un élan de dernière minute. Là. Quand que ça y vient à l'amour, les célibataires là, attirent l'attention par leur franchise et leur enthousiasme. En couple, évitez les petits pics, un peu de patience désamorce vite les tensions. Et quand que ça y vient au travail pour nos poissons, non, bélier, excuse-moi, un projet vous portez prendre de la vitesse, on remarque votre initiative, laissez aussi la parole aux autres, leurs idées peuvent affiner la vôtre. Et votre conseil, vous avez de l'énergie à dépenser, alors canalisez-la dans une activité physique. Pensez à bien vous hydrater et de ne pas brûler la chandelle par les deux bouts. Savez-vous que que ça se disait en français? Mais bon. L'horoscope du taureau. Quand vous en avez besoin de stabilité et de concret, et c'est que cette semaine vous offre, avancez à votre rythme. Votre patience finit par payer même si les résultats ne sont pas immédiats. Quand ça y vient à l'amour, les célibataires sont séduits par quelqu'un de fiable et de chaleureux. En couple, un bon repas partagé ou une petite attention sensorielle renforce la complicité. Ben, quand ça y vient au travail, votre persévérance est remarquée surtout sur un dossier qui demande de la rigueur. Attention toutefois à ne pas vous braquer face à un changement de plan. Un peu de souplesse vous évitera des tensions. Et votre conseil du jour pour le taureau, votre corps réclame la douceur, privilégiez une alimentation équilibrée, prenez le temps de souffler, une promenade dans la nature vous fera du bien. Donc, ça a été les signes du Verseau, justement, ça a été les signes du Verseau, Poisson, Bélier et Taureau. Puis je serai de retour avec 4 autres signes en pas longue. Merci pour m'avoir écouté.

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3: Bon, c'est petit moi Alex de retour sur les zones pour en faire le 4 autres le, des 12 singles. On va faire le jumeau, le concert, le lion et la vierge. Le. Commençons par les jumeaux. Le. Donc ça, c'est ceux qui sont nés entre le 21 mai et le 20 juin. Le. Donc, votre curiosité est à son maximum aujourd'hui. Le. Une conversation ou une information inattendue le, pourrait-vous ouvrir une nouvelle piste. Restez ouvert, mais évitez de vous éparpiller. Je ne sais pas qu'est-ce que ça veut dire, le, mais faites pas ça. Le. Quand que ça y vient à l'amour, les échanges sont fluides. Célibataire, vous attirez facilement de l'attention. En couple, une maman de complicité simple vaut mieux qu'un grand discours. Quand que ça y vient, on travaille pour les jumeaux. Bonne idée.

Donc, journée plutôt douce, propice à vous recentrer sur ce qui compte vraiment. Écoutez votre intuition, elle est bien alignée aujourd'hui. Quand que ça y vient à l'amour, besoin de tendresse et de rassurance, célibataire, une personne de votre entourage pourrait vous surprendre. En couple, un petit geste attentionné fera beaucoup. Quand que ça y vient au travail, avancez à votre rythme, mais sans vous laisser presser. Un collègue ou un proche vous apporte un soutien précieux sur un dossier. Et le petit conseil pour le concert. Et mon papa, c'est un concert. Je ne sais pas s'il est en train de m'écouter en ce moment, mais s'il est, il va me texter. Et le conseil, c'est votre sensibilité est à fleur de peau. Ménagez-vous un repas chaud, une soirée calme, tout ira mieux. L'horoscope du lion. Vous avez de l'énergie, et envie de briller. Et ça se voit. Profitez pour prendre une initiative qui vous tient à cœur, mais laissez aussi la parole aux autres. Quand il s'y vient à l'amour, votre charme opère à plein. Célibataire, une rencontre pourrait naître d'un contexte inattendu. En couple, une attention sincère contrôle plus qu'une grande démonstration. Quand ça y vient, on travaille pour le lion. Oh, et moi, je mentionne à chaque fois, je suis un lion. Moment favorable pour prendre les devants, proposer une idée ou assumer un rôle mineur. Gardez la souplesse si quelqu'un remet votre plan en question. Et le petit conseil pour le lion, bonne vitalité, une activité physique en plein air ferait du bien sans forcer sur la fin de soirée. L'horoscope du Vierge. Votre sens du détail est votre meilleur atout aujourd'hui. Mettez de l'ordre dans ce qui traîne, vous y gagnerez en clarté et en sérénité. Évitez toutefois de trop vous critiquer. Et quand que ça y vient à l'amour, les gestes comptent plus que les mots. Célibataire, une personne attentionnée pourrait retenir votre regard. Encore, prenez le temps d'écouter sans chercher à corriger ou à résoudre. Quand que ça y vient au travail, pour la Vierge, journée idéale, pour finaliser, vérifier et organiser un projet qui semblait flou, se précise. Sachez délaguer ce qui n'a pas besoin de votre perfectionnisme. Et votre conseil, attention à dans le nuque et le ventre. Votre signe de stress, marche, étirement et bonne tisane en soirée vous feront du bien. Donc, je vous laisse avec ça et je serai de retour en pas long. Merci beaucoup pour m'avoir écouté.

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4: L'équipe de l'Alliance française à Halifax vous attend tous les mercredis midi pour une marche au cœur du charmant quartier de l'Hydrostone. Profitez de cette belle balade pour réfléchir et échanger en français avec d'autres francophones dans une atmosphère détendue et bienveillante. Toutes les 7 minutes, pendant une trentaine de minutes, vous parlerez avec une personne différente. Rendez-vous le mercredi 2, 9, 16, 23 et 30 septembre, ainsi que le mercredi 7, 14, 21 et 28 octobre à 12h15 au 5509 rue Young. Pour plus d'informations et pour vous inscrire, visitez afhalifax.ca sous la rubrique « Événements ». Le vendredi 23 octobre à 19h30, rejoignez-nous pour l'ouverture de la 15e édition du FrancoFest pour une soirée en musique avec le groupe acadien au son blues, rock et folk, les Blue Charms, et le groupe trad québécois, le Diable à 5. Rendez-vous à la Chaloupe au 3151 rue Oxford. Pour plus d'informations et pour acheter des billets, visitez eo-halifax.ca et cliquez sur l'onglet « Événements ». Le Club de lecture de l'Alliance française à Halifax fait sa rentrée en octobre avec « Premier sang », un roman autobiographique signé Amélie Nothomb que nous présentera Mélanie Kuhneman le mercredi 14 octobre à 19h15. Rendez-vous en personne au 5509 rue Young ou en ligne sur Microsoft Teams. Pour plus d'informations, visitez eo-halifax.ca et cliquez sur l'onglet « Événements ».
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2: Bon, c'est petit moi Alex qui est de retour sur les ondes, puis j'ai des quatre derniers signes, des horoscopes et tout. Donc, en commençant avec la balance. Vous êtes en pleine saison balance. Votre sens de l'équilibre est plus aiguisé que jamais. Une décision que vous repoussez commence à se clarifier. Faites confiance à votre première intuition. Quoi que ça y vient à l'amour pour la balance, on coupe une conversation sincère. Remettre de l'harmonie. Célibataire, une rencontre peut surgir dans une carte inattendue. Restez ouverts sans trop analyser. Quand que ça y vient au travail, votre diplomatie fait la différence face à un désaccord. Évitez toutefois de dire oui à tout le monde car vos limites comptent aussi. Et votre conseil du jour, une petite pause ou une marche en fin de journée vous fera du bien. Quand que ça y vient au scorpion, la saison des balances vous place en retrait. Ce qui vous convient, vous observez, vous analysez et vous captez. Ce que les autres ne disent pas, une information cachée peut refaire une surface aujourd'hui. Puis, quand que ça y vient à l'amour, en couple, osez exprimer ce que vous gardez pour vous. La sincérité renforce la complicité. Célibataire, un regard ou un échange intense pourrait vous troubler agréablement. Quand que ça y vient au travail pour le scorpion, votre flair est précieux. Gardez vos cartes en main avant de dévoiler une stratégie, mais ne vous isolez pas. Une collaboration peut vous servir. Et quand que ça y vient, votre petit conseil, besoin de dépenser votre énergie, sport, marche rapide et toute activité qui vous défoule. Et l'horoscope du Sagittaire. Votre soif du mouvement se fait sentir, la saison des balances vous pousse à sortir de votre routine. Un projet, voyage ou une idée un peu folle peut prendre forme aujourd'hui. Quand que ça y vient à l'amour pour le Sagittaire, on peut partager un projet commun pour ravir la complicité. Le célibataire, votre franchise et votre bonne humeur font mouche. Une rencontre peut naître d'un échange spontané. Quand que ça y vient au travail pour le Sagittaire, votre enthousiasme entraîne les autres. Attention toutefois aux promesses faites trop vite. Vérifiez les détails avant de vous engager. Et quand que ça y est, le conseil, bougez en plein air, si possible, une balade ou une activité sportive vous remettra les idées en place. Quand que ça y vient à l'horoscope du Capricorne, votre sérieux est un atout, mais la saison des balances vous invite à lâcher un peu de contrôle. Votre projet de longue haleine avance en fait, nous sous-estimez pas le chemin déjà parcouru. Quand que ça y vient à l'amour pour le Capricorne en couple, montrez votre tendresse par des gestes concrets et un petit mot ou une attention fera plus d'effet qu'un long discours. Célibataire, ne vous fermez pas, une rencontre peut venir d'un cercle professionnel ou amical. Quand que ça y vient au travail, votre persévérance est remarquée. Pensez à déléguer une tâche pour garder votre énergie pour l'essentiel. Et le conseil, pensez à votre dos et vos épaules, étirement au moment de tendre en fin de journée. Donc, ça a été ça, l'heure de l'astrologie avec Alex. Je vous laisse avec Alice Pro, et je serai de retour après la pause.

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4: Bonjour, ici Jeannick Doiron. Voici nos informations. La Cour suprême du Canada doit entendre aujourd'hui une affaire concernant de longs confinements en cellule dans un établissement correctionnel de la Nouvelle-Écosse. Darrell Diggs et Ryan Wildband affirment avoir été confinés dans leur cellule de l'établissement correctionnel central de la Nouvelle-Écosse à Dartmouth jusqu'à 21 heures par jour en raison d'une pénurie de personnel. Ils soutiennent que ces confinements étaient illégaux et ont causé un préjudice important. Le bureau du procureur de la Couronne de l'Île-du-Prince-Édouard abandonne toutes les accusations dans une affaire de meurtre non résolu remontant à plusieurs décennies. Todd Joseph Irving avait été accusé en 2024 de meurtre au premier degré et d'atteinte à l'intégrité d'une dépouille humaine à la suite d'une enquête sur le meurtre de l'enseignant Byron Kerr survenu en 1988 à Charlottetown. M. Irving avait plaidé non coupable et un procès devant jury était prévu pour le mois de novembre. Toutefois, la Couronne indique que le service de police de Charlottetown a égaré des éléments de preuve cruciaux de l'enquête et qu'il n'existe plus de probabilité raisonnable de condamnation. Un examen de la rémunération des élus de Terre-Neuve et Labrador conclut que leurs salaires doivent être augmentés. Le gouvernement a chargé Heather Jacobs de mener cet examen l'année dernière. Elle recommande de porter leur salaire annuel à 117 000 $. Elle préconise également une augmentation de la rémunération liée à certaines fonctions, telles que celle de président de l'Assemblée, de vice-président et de chef de l'opposition officielle. La commission de gestion de l'Assemblée législative se réunira plus tard ce mois-ci pour examiner le rapport. Le service de police régionale d'Halifax a transmis le dossier d'un délit de fuite survenu ce week-end à l'organisme de surveillance de la police de la Nouvelle-Écosse. La police a expliqué qu'elle suivait une camionnette dépourvue de plaque d'immatriculation après que celle-ci a pris la fuite dans un stationnement à Dartmouth. Les forces de l'ordre ont indiqué que le véhicule ne s'est pas arrêté à la demande des policiers et a percuté une autre voiture à une intersection. Le conducteur de l'autre véhicule, un homme de 58 ans, a été transporté à l'hôpital avec des blessures graves, tandis que la camionnette a quitté les lieux. Une femme de 47 ans est accusée de trafic de cocaïne en Nouvelle-Écosse. Le groupe intégré de lutte contre les crimes de rue du comté de Pictou a arrêté la femme après avoir trouvé 14 grammes de cocaïne, 37 grammes de crack et de l'argent comptant dans son véhicule près de Salt Springs mardi dernier. Bonita Roxanne Billows a été accusée de possession de drogue dans le but d'en faire le trafic et de possession d'un bien obtenu criminellement. Elle a été libérée sous condition et doit comparaître le 11 janvier. Un vol international à destination des Pays-Bas a été dérouté vers Terre-Neuve et Labrador tôt hier matin. United Airlines indique que le vol UA-946 reliant Washington à Amsterdam a été dérouté vers l'aéroport international de St. John's en raison de problèmes de moteur. La compagnie précise que l'avion a atterri en toute sécurité et que les passagers ont pu débarquer normalement. Le Boeing 767 transportait 122 passagers et 9 membres d'équipage. La compagnie aérienne ajoute qu'elle a organisé l'hébergement des passagers à l'hôtel pour la nuit et qu'elle envoie un autre avion pour les emmener à Amsterdam. L'aéroport international de St. John's et les services d'urgence locaux n'ont pas commenté l'incident. Au sport maintenant, au hockey, le Canadien de Montréal accueillera les Sabres de Buffalo ce soir au Centre Bell et l'entraîneur-chef Martin Saint-Louis a apporté un changement à sa formation. L'attaquant Owen Beck, qui a été rappelé du Rocket de Laval hier, disputera son premier match cette saison avec le bleu-blanc-rouge. Il remplacera dans la formation partante le défenseur Mike Madison, qui souffre d'une blessure au bas du corps. Course automobile, la Formule 1 a annoncé aujourd'hui que le Rwanda accueillerait une course à partir du début des années 2030, lorsque le championnat fera son retour en Afrique après 40 ans d'absence. Le Grand Prix d'Afrique fera l'objet d'un contrat de 10 ans et se déroulera sur un circuit situé au sud-est de la capitale de Kigali. La F1 a indiqué que ce circuit spécialement construit pour l'occasion sera prêt au début de la prochaine décennie. Et au tennis, l'Allemand Alexander Zverev s'est imposé 7-6, 4-6 et 7-6 face à Alexander Bublik pour se qualifier aujourd'hui pour les quarts de finale du Masters de tennis.
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1: La météo du côté d'Halifax pour terminer la journée. Le ciel sera toujours nuageux ce soir avec de la pluie qui devrait débuter dans la soirée. Hauteur prévue de 5 à 10 mm avec du vent à 20 km/h après minuit et un minimum à 8 degrés. Pour demain mercredi, le temps reste nuageux. La pluie devrait cesser dans l'après-midi avec de possibles averses ensuite. Risque d'un orage tôt dans l'après-midi pour demain, avec des nappes de brouillard dans certains secteurs le long de la côte dans l'après-midi. Hauteur prévue de 15 à 25 mm, avec du vent à 30 km/h et des rafales pouvant aller jusqu'à 50. Maximum 17 degrés pour demain. Pour jeudi, on a une alternance de soleil et de nuages, puis un temps plutôt nuageux et pluvieux aussi attendu pour samedi.
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5: Bon, c'est Betty moi, Alex, qui est de retour sur les ondes. Puis, j'imagine qu'il y a certains parmi vous qui sont très au courant du 10, il y en a qui sont peut-être pas là, mais de l'animateur et journaliste Jean-Luc Mongrain, s'est éteint à l'âge de 75 ans. Là. Donc, Jean-Luc Mongrain est décédé à l'âge de 75 ans. Je pense que ça a été hier là, ou la journée de... Oh, ça a été dimanche. Là. Il est décédé d'un concert. Là. Donc, lui a commencé sa carrière là, à la radio comme moi, là, au local CGRS à Sherbrooke en tant que lecteur des nouvelles en 1974. Il s'est fait connaître plus largement par le public québécois à bord d'émissions d'affaires publiques comme L'heure juste ou Mon grain de sel, diffusé sur le réseau TVA. Puis, quand je pense à Jean-Luc Mongrain, là, je m'en rappelle beaucoup du discours qu'il avait donné sur les immigrants, puis le respect qu'il avait pour eux qui viennent d'ailleurs, qui s'installent ici, qui travaillent très fort pour gagner leur vie et tout. Puis il disait comment que lui, il y avait deux Italiens là, que ils travaillaient, peut-être qu'il a été en train d'exagérer un peu, ils vendaient la pizza, puis ils travaillaient 20 sur 24 heures. Là. Pendant un travaillait pendant que l'autre dormait, puis après ça, ils étaient propriétaires là, d'un immeuble, là, des bâtiments, puis qu'il y avait des locataires. Puis Jean-Luc Mongrain, c'était « Oui, là, mais ça a été moi qui a acheté la pizza de eux. Ça a été moi qui a été locataire dans le bâtiment d'eux autres. » Puis on se riait d'eux autres. On disait « Voilà, vu que c'était deux hommes. » Puis selon le contexte aussi, là, ça a été lors des années 60-70. « Ah oui, c'est deux hommes. Donc voilà, il doit être homosexuel et tout. » Mais voilà, ça, ils ont moqué d'eux autres et tout. Puis ils étaient comme « Oui, là, mais quand comment que eux ils travaillent fort, regarde comment qu'ils viennent d'ailleurs, ils viennent s'ils travaillent fort pour gagner leur vie et tout. Puis moi, je pense aussi qu'ils respectaient beaucoup les immigrants. Je pense que ça a été lors de son émission là, de l'heure juste, là, mais je m'en rappelle plus. Il a été assez jeune, là. Il avait comme tous ses cheveux, il avait comme un gros moustache. Là. Pendant qu'il faisait le discours, puis tellement que c'est... Quand je pense à lui, je pense tout le temps à ce discours. Là. Et vraiment que, pas juste, il racontait pas juste les nouvelles. Tu sais, lui, c'était un personnage. Là. Puis sa personnalité, ça a montré à travers là, ses infos, son journalisme, tout ce qu'il faisait. Là. Puis moi, je souhaite un jour d'être comme ça, d'être comme Jean-Luc Mongrain. Là. Vraiment que c'est quelqu'un qui m'inspire beaucoup. Là. J'aime beaucoup ce qu'il fait. Là. Puis c'est quelqu'un qui m'inspire beaucoup. Là. Puis avec ça, je vous laisse avec Jacques Surette et Baxu Chemin. Là. Puis après ça, Off and Back. Moi, je suis grand fan de Jerry Boulay. Là. Donc, on joue pas tant de Jerry Boulay à cette station ici, là, mais quand que je le vois, là, c'est très apprécié de ma part de le voir. Là, donc, c'est ça, on va écouter ça, là, puis je serai de retour après ça. Là.

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2: Bon, c'est petit moi, Alex, qui est de retour sur les ondes. On vient d'avoir écouté à Jacques Surette, là, qui est originaire de la Baie-Saint-Marie, là, puis... C'est ça, il s'est venu à mon école secondaire là, quand j'étais genre, je pense, 11e, 12e. Là, puis il a fait un spectacle. Là, puis moi, j'avais pensé vraiment à sa façon d'être là sur les strades en train de jouer à la guitare. Là, ça a été comme si, mettons, il a été dans ton salon là, puis il a été en train de jouer pour toi. Là, ça a été comme s'il amenait cette même énergie. Là. Ça avait rendu l'expérience plus intime, là. Plus personnelle et tout. Là. Puis ça a été bien. Là. Puis oui, c'est ça. Là. Puis après ça, on avait écouté à Jerry Boulet. Là. Puis voilà, j'ai grandi beaucoup en écoutant à Jerry Boulet. Mon papa avait le disque compact du dernier album, qui a lancé. Lui, il avait appris là, qu'il y avait un concert, là, qu'il allait mourir et tout. Là, donc, il avait fait son dernier album, Rendez-vous doux. Là. Puis, nous autres, on avait ça, là, puis je l'ai beaucoup écouté, là, puis ça a été bien, je l'ai aimé, là, j'aime beaucoup la musique de Jerry Boulet, là, puis, ouais, là. Puis en parlant de Jacques Surette, là, puis la Baie-Saint-Marie, j'en sais pas si vous avez écouté à Tout le monde en parle, je pense que ça a été la semaine passée, le petit Verivo, il s'est venu à l'émission, là, puis vraiment la façon dont il a rentré, là, qu'est-ce qu'il faisait avec l'audience, l'énergie qu'il a menée, là, en allant dans le salle de Tout le monde en parle, vraiment que c'était, ça a été quelque chose, puis oui, c'est ça, il s'est allé, là, puis cette semaine, à Tout le monde en parle, il y avait 4 femmes députées, là, des 4 partis différents qui ont été élus au pouvoir au Québec, là, parce qu'on sait tous que le CAQ qui avait aucun siège, là, qui ont été votés pour. Là. Mais c'est ça, il y avait ces 4 femmes, chacune, d'un parti différent. Là, puis la fille éloise, je crois, Colombe, là, de 23 ans, était à l'Université Laval, même université que j'ai fréquentée pendant 2 ans et demi. Là, puis elle s'est mise pour le Parti conservateur. Là, puis vraiment que c'est d'avoir une femme, à mon avis, de 23 ans qui est conservateur, là, vraiment... J'en sais pas. Moi, je suis quelqu'un de féministe qui fait partie de la communauté LGBTQ. Puis, moi, j'étais plus un gars de Québec solidaire, même peut-être un libéraux un peu, là, mais quand même plus un gars de Québec solidaire, un gars socialiste et tout. Là. Mais voilà, moi, j'en sais pas. Là, elle a dit que les enjeux que le parti conservateurs ont été en train de proposer et tout, là, que ça avait comme des problèmes et tout là, pour les jeunes là, qui touchent les jeunes. Là, puis elle a comme expliqué ça un peu à Tout le monde en parle, mais je voyais pas comment que les autres partis, mettons les libéraux ou les Québec solidaires, ont été pas en train de répondre là, à ces besoins-là. Autant que les conservateurs, là, mais vraiment que je suis pas sûr, là, puis vraiment que je dois mieux me renseigner là-dessus, là, mais bon, c'est comme ça que c'est. Là. Puis, je vous laisse avec Wilfred le Boutelier, là, puis je serai de retour en Pologne. Là.

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1: Bon, c'est effectivement Alex, je suis de retour sur les ondes. On vient d'avoir écouté aux enfants des îles, puis je sais pas ce que j'avais mentionné ça sur mon émission avant que moi, pendant mon enfance, j'en suis souvent allé aux îles de la Madeleine, puis... Oui, c'est ça, j'avais aimé ça, passer une semaine là-bas, aller à l'Estorlée, là, j'avais fait des cons là-bas, là. Mais ça fait longtemps, excuse-moi, depuis que j'en suis allé aux îles de la Madeleine, puis j'aimerais ça y retourner, là. Donc peut-être, cette cité, je vais planifier un voyage, là, puis peut-être que je vais inviter Maxime d'en venir avec moi, là. Je pense que lui, il va aimer ça, là. Donc, oui, là. Maxime, dans le fond, mon collègue là, qui fait là, l'émission qui passe juste avant la mienne, le CO Max, là. Ben lui, où est-ce que je m'en vais avec ça? Oui, moi, je lui fais découvrir beaucoup de belles découvertes là, ici dans la ville. Je l'ai amené à Rumors, je l'ai amené à Backlot, là, je l'ai amené au Smoky Garden, je l'ai montré le Westcliff Diner qui est juste à côté, et je l'ai montré le Halle Deli. Donc, on s'est allé là vendredi avant notre rencontre avec les Mooseheads, là, puis dans le fond, cette semaine, on va rencontrer les Tides, là, alors l'équipe soccer féminine, là. Puis, on va rencontrer les Wonders aussi, là, mais vendredi qui s'en vient, on fait rencontre avec Dal, puis on fait aussi rencontre avec les Tides, là. Puis on jase avec des joueurs francophones qui sont soit québécois ou... Je pense que des joueurs dans les Tides, ils sont québécois, là, mais dans les Wonders, là, ils sont plus des Français, là, parce que je pense que Il y avait certains qui viennent de la France, donc ils sont allés à les écoles que Maxime, soit qu'il a fréquenté, soit qu'il connaît assez. Là. Donc, oui. Là. Avec ça, genre. Donc, c'est ça. Là, où est-ce que on fait beaucoup d'efforts là, à comme. Trouver la francophonie dans notre ville. Et je pense que c'est bien de faire ça. Là. Et je pense que ça revient à ce que je disais tantôt, là, comme que j'ai cette malaise de pas parler français avec les francophones lorsque je... Excuse-moi. Lorsque j'ai des rencontres là, en public et tout. Là. Mais je pense que c'est bien d'aller chercher la francophonie où que vous êtes. Là. Trouver des gens qui parlent français dans votre quartier, dans votre région, là, dans les entreprises qui sont autour de toi. Là. Donc vraiment que on a trouvé des Tides, des Wanderers, des Mooseheads, là, donc les équipes sportives. On va se mettre en contact avec les trois universités dans la ville. Je sais que le département à Mont-Saint-Vincent, c'est assez... le département de français, c'est assez reconnu. Là, donc, vraiment, que ça va être le fun. Ça va être le plaisir pour moi de rencontrer tous les gens. Là, puis, de genre faire connaissance d'eux autres. Là, puis, voilà, ça fait des contacts, ça crée des réseaux. Là, si, pour les opportunités plus tard et tout. Là, donc, vraiment que c'est bien. Là. Donc, je vous laisse avec Chloé Leclerc là, et Serena Wu. Petite fait intéressant, Serena Wu, là, elle travaille pour le centre communautaire du Grand Herve. Là, donc, elle travaille ici quelques fois par semaine. Là, ici à la Chaloupe, le centre communautaire, là, eux autres, ils sont ici lundi, mercredi, vendredi. Ils font le télétravail les deux autres journées pendant la semaine. Là, mais... Oui, c'est ça. Puis moi, j'en suis allé au Carrefour avec Serena. Elle avait 2 ans moins âgée que moi. Là. Donc, oui, je vous laisse avec ça. Je serai de retour en pas long. Merci beaucoup pour m'avoir écouté. Là.

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1: Bon, c'est petit moi, Alex, juste pour vous dire un petit au revoir. On avait parlé du référendum au Québec, on avait parlé du décès de Jean-Luc Mongrain, on avait parlé des invités qui ont été, à tout le monde en parle, les dernières quelques semaines. Et j'avais fait, comme toujours, l'astrologie, puis j'ai donné mon avis sur tout. Puis je vous laisse avec ça, puis je serai de retour demain à 15h jusqu'à 18h pour le restant de la semaine. Merci beaucoup pour m'avoir écouté et bonne soirée à vous.

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5: Bonjour, ici Jeannick Doiron. Voici nos informations. La Cour suprême du Canada doit entendre aujourd'hui une affaire concernant de longs confinements en cellule dans un établissement correctionnel de la Nouvelle-Écosse. Darrell Diggs et Ryan Wildband affirment avoir été confinés dans leur cellule de l'établissement correctionnel central de la Nouvelle-Écosse à Dartmouth jusqu'à 21 heures par jour en raison d'une pénurie de personnel. Ils soutiennent que ces confinements étaient illégaux et ont causé un préjudice important. Le bureau du procureur de la Couronne de l'Île-du-Prince-Édouard abandonne toutes les accusations dans une affaire de meurtre non résolu remontant à plusieurs décennies. Todd Joseph Irving avait été accusé en 2024 de meurtre au premier degré et d'atteinte à l'intégrité d'une dépouille humaine à la suite d'une enquête sur le meurtre de l'enseignant Byron Kerr survenu en 1988 à Charlottetown. M. Irving avait plaidé non coupable et un procès devant jury était prévu pour le mois de novembre. Toutefois, la Couronne indique que le service de police de Charlottetown a égaré les éléments de preuve cruciaux de l'enquête et qu'il n'existe plus de probabilité raisonnable de condamnation. Un examen de la rémunération des élus de Terre-Neuve et Labrador conclut que leurs salaires doivent être augmentés. Le gouvernement a chargé Heather Jacobs de mener cet examen l'année dernière. Elle recommande de porter leur salaire annuel à 117 000 $. Elle préconise également une augmentation de la rémunération liée à certaines fonctions, telles que celles de président de l'Assemblée, de vice-président et de chef de l'opposition officielle. La commission de gestion de l'Assemblée législative se réunira plus tard ce mois-ci pour examiner le rapport. Le service de police régionale d'Halifax a transmis le dossier d'un délit de fuite survenu ce week-end à l'organisme de surveillance de la police de la Nouvelle-Écosse. La police a expliqué qu'elle suivait une camionnette dépourvue de plaque d'immatriculation après que celle-ci a pris la fuite dans un stationnement à Dartmouth. Les forces de l'ordre ont indiqué que le véhicule ne s'est pas arrêté à la demande des policiers et a percuté une autre voiture à une intersection. Le conducteur de l'autre véhicule, un homme de 58 ans, a été transporté à l'hôpital avec des blessures graves, tandis que la camionnette a quitté les lieux. Une femme de 47 ans est accusée de trafic de cocaïne en Nouvelle-Écosse. Le groupe intégré de lutte contre les crimes de rue du comté de Pictou a arrêté la femme après avoir trouvé 14 grammes de cocaïne, 37 grammes de crack et de l'argent comptant dans son véhicule près de Salt Springs mardi dernier. Bonita Roxanne Billows a été accusée de possession de drogue dans le but d'en faire le trafic et de possession d'un bien obtenu criminellement. Elle a été libérée sous condition et doit comparaître le 11 janvier. Un vol international à destination des Pays-Bas a été dérouté vers Terre-Neuve et Labrador tôt hier matin. United Airlines indique que le vol UA-946 reliant Washington à Amsterdam a été dérouté vers l'aéroport international de St. John's en raison de problèmes de moteur. La compagnie précise que l'avion a atterri en toute sécurité et que les passagers ont pu débarquer normalement. Le Boeing 767 transportait 122 passagers et 9 membres d'équipage. La compagnie aérienne ajoute qu'elle a organisé l'hébergement des passagers à l'hôtel pour la nuit et qu'elle envoie un autre avion pour les emmener à Amsterdam. L'aéroport international de St. John's et les services d'urgence locaux n'ont pas commenté l'incident. Au sport maintenant, au hockey, le Canadien de Montréal accueillera les Sabres de Buffalo ce soir au Centre Bell et l'entraîneur-chef Martin Saint-Louis a apporté un changement à sa formation. L'attaquant Owen Beck, qui a été rappelé du Rocket de Laval hier, disputera son premier match cette saison avec le bleu-blanc-rouge. Il remplacera dans la formation partante le défenseur Mike Madison, qui souffre d'une blessure au bas du corps. Course automobile, la Formule 1 a annoncé aujourd'hui que le Rwanda accueillerait une course à partir du début des années 2030, lorsque le championnat fera son retour en Afrique après 40 ans d'absence. Le Grand Prix d'Afrique fera l'objet d'un contrat de 10 ans et se déroulera sur un circuit situé au sud-est de la capitale de Kigali. La F1 a indiqué que ce circuit spécialement construit pour l'occasion sera prêt au début de la prochaine décennie. Et au tennis, l'Allemand Alexander Zverev s'est imposé 7-6, 4-6 et 7-6 face à Alexander Bublik pour se qualifier aujourd'hui pour les quarts de finale du Masters de tennis.
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0: météo du côté d'Halifax pour terminer la journée. Le ciel sera toujours nuageux ce soir avec de la pluie qui devrait débuter dans la soirée. Hauteur prévue de 5 à 10 mm avec du vent à 20 km/h après minuit et un minimum à 8 degrés. Pour demain mercredi, le temps reste nuageux. La pluie devrait cesser dans l'après-midi avec de possibles averses ensuite. Risque d'un orage tôt dans l'après-midi pour demain, avec des nappes de brouillard dans certains secteurs le long de la côte dans l'après-midi. Hauteur prévue de 15 à 25 mm, avec du vent à 30 km/h et des rafales pouvant aller jusqu'à 50. Maximum 17 degrés pour demain. Pour jeudi, on a une alternance de soleil et de nuages, puis un temps plutôt nuageux et pluvieux aussi attendu pour samedi.
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Mesdames et messieurs, bienvenue sur un nouvel épisode de Musique en jeu. Ben oui, je suis votre animateur Plat, et puis aujourd'hui, on écoute seulement des bandes originales de jeux vidéo tous les mardis de 18h à 19h. J'espère que vous êtes prêts. Puis vous pouvez nous entendre sur 4 radios francophones des Maritimes dans C-Media, y compris C90, Fredericton, C93, Miramichi, C98, Halifax et C105 à Saint-Jean. Donc, j'ai une bonne playlist à vous faire écouter aujourd'hui. Je l'ai faite. J'ai pris beaucoup de temps à faire celle-là, puis je suis pas mal fier de celle-là. J'ai hâte de vous la montrer. Mais ça, plus tarder, je vous fais écouter le reste de cette chanson ici, qui est Sonic Caller, qui est la team song qui s'appelle Reach for the Star. Donc, je vous reviens après cette tune-là.

Vous venez d'entendre la chanson thème de Sonic Colors, Reach for the Stars, sur C-Media. Ben oui, dernièrement, j'ai un kick de Sonic de niveau. Vous allez vous apercevoir que je n'ai souvent des kicks de Sonic. Mais cette fois-ci, c'est parce que Sonic Prime, saison 2, est finalement sorti. Puis c'est tellement un bon show sur Netflix. Je vous encourage de le watcher. Puis dernièrement, j'ai commencé à jouer à Sonic Dash aussi sur le téléphone. C'est un vieux jeu mobile qui est sorti en 2013. Puis j'aime vraiment ça. C'est vraiment addictant. Puis, ouais, non, j'aime juste n'importe quelle sorte de jeu. Donc, même des jeux mobiles, ça m'intéresse aussi. Donc, sans plus tarder, j'aimerais vous faire écouter des jeux classiques comme qu'on fait, comme d'habitude. Puis aujourd'hui, je voulais vous faire écouter du Battletoads sur le Nintendo. Je pense que vous avez jamais fait écouter du Battletoads sur Nintendo. Je vous en ai fait écouter sur Super Nintendo, mais pas sur Nintendo. Puis c'est vraiment une bonne bande originale faite par David Wise encore, si je me trompe pas. Puis ouais, j'aimerais vous la faire montrer cette fois ici. Donc sans plus tarder, je vous mets Title Theme with Drums tiré du jeu Battletoads sur le Nintendo.

Vous venez d'entendre Ragnarok Canyon tiré du jeu Battletoads sur le Nintendo. Ouais, si vous aimez ça, du Battletoads, ils ont un jeu qui ont sorti une couple d'années passées sur le Xbox via Game Pass, si je me trompe pas. Mais je trouve que ça n'a pas autant de... c'est pas comme un bon autant, comment je dirais ça, un comeback comparé à Streets of Rage 4 ou Teenage Mutant Ninja Turtle Shredder's Revenge. Je trouve que celle-là n'a pas eu autant de popularité, mais j'ai pas trouvé la chance de l'essayer encore, puis il faudrait que je l'essaye parce que Battletoads, honnêtement, c'est vraiment awesome. Donc, il faudrait que je revienne dessus. Donc, on continue ça avec du Rayman Legends. Je vais vous expliquer pourquoi je vous mets du Rayman Legends tout de suite. J'ai un ami sur Discord qui me parlait de ça, puis que... anyway, il est comme, « Ah, oh, la musique est awesome, écoute ça! » So, j'écoute ça, puis je suis comme... Oui, ça, c'est une tune que je connais, ça. Qu'est-ce que ça fait là-dedans? Puis anyway, so finalement, c'était Eye of the Tiger. Mais c'était comme genre comme un remix fait pour Rayman Legends. Puis là, j'ai fait des recherches, puis j'ai vu qu'il y avait aussi Black Betty. C'était des vieilles chansons des années 70, je pense, ou 80. Puis tu sais, moi, j'aime ça, du rock and roll de ces années-là. Puis j'étais vraiment into it. Puis j'aimerais vous partager ça aujourd'hui, puis vous faire écouter ces chansons-là, parce que je peux pas croire qu'ils ont réussi à faire comme genre des spoofs de des chansons-là. Donc, sans plus tarder, je vous mets Mariachi Magnus Eye of the Tiger tiré du jeu Rayman Legends.

venez d'entendre Black Betty tiré du jeu Rayman Legends. Je peux pas croire qu'ils ont fait ça, c'est incroyable. Les remixes qu'ils ont fait, c'est juste tellement comique. Puis je vous encourage aussi de regarder le trailer, la bande d'annonce de ces chansons-là. Ça fait que c'est plus comique. Donc, vous écoutez Musique en jeu avec votre animateur Plat. Puis je veux juste vous laisser savoir, vous pouvez nous entendre sur 4 radios communautaires francophones des Maritimes qui s'appellent Cémilia, une bonne communauté. 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Bon, comme je vous l'ai dit, la dernière épisode, ça fait un bout que j'ai enregistré ma dernière épisode, mais bon, j'ai commencé à être beaucoup dans Netflix Games. C'est une subscription de Netflix où est-ce que tu peux jouer des jeux mobiles gratuits à partir de ta subscription de Netflix. Puis tout de suite, ils ont 77 jeux en total. Puis c'est vraiment des jeux comme bonne qualité, surtout sur le mobile. Puis ils ont des ports comme Spiritfarer, Moonlighter, Teenage Mutant Ninja Turtles, Shredder's Revenge. Mais ils ont aussi des jeux uniques qui est exclusif à Netflix Games. Puis tu peux juste les jouer avec la subscription. Puis un des autres, c'est Leia's Horizon. Puis je peux vous dire, c'est probablement mon jeu préféré sur la subscription. C'est incroyable. Puis la musique est tellement la bonne musique de détente. Le jeu, basically, c'est... Faut que tu glides juste en bas... C'est comme open world, c'est dû expliquer. Faut que tu glides en bas des montagnes, puis t'as plein de quests partout. Puis c'est vraiment, vraiment bien fait pour le mobile. Puis c'est vraiment comme... les graphiques sont vraiment calmes. C'est vraiment dur à expliquer. Mais malheureusement, la bande originale est pas online, donc je peux pas vous la montrer. Mais je vais vous montrer la bande originale de Alto's Adventure. Ça vient des mêmes développeurs, Snowman, si je me trompe pas, qui s'appelle Snowman Studio. Puis c'est le jeu qu'ils ont fait avant. Puis je vais juste vous montrer une tune qui s'appelle Zen Mode, qui est comme 7 minutes. Donc c'est la seule chanson que je vais vous faire montrer. Mais ça résonne pas mal avec le même style de bande originale de Leia's Horizon. Donc, c'est ça que je vais vous faire montrer. Donc, sans plus tarder, je vous fais montrer Zen Mode tiré du jeu Alto's Adventure. Un autre jeu que je vous recommande si vous aimez les jeux mobiles. C'est vraiment un jeu qui a bien fait sur le mobile. Donc, Zen Mode, je vous mets ça tout de suite.

Vous venez d'entendre Zen Mode tiré du jeu Alto's Adventure sur le téléphone. J'espère que ça vous a donné envie de jouer le jeu parce que c'était une tune incroyable. Moi, je vais vous dire de quoi. Donc, on va revenir sur des pauses publicitaires, mes amis. Ne nous quittez pas. J'ai encore plein de bonnes chansons à vous montrer. Donc, on vous revient dans quelques minutes.

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1: Nous sommes de retour sur Musique en jeu avec votre animateur Pla. Alors, on continue ça avec des jeux indie. Comme que vous savez, j'aime ça mettre de l'appréciation sur les jeux indie des fois. Donc, on commence avec Cave Story. Avez-vous déjà entendu parler de ce jeu-là? Donc, Cave Story, c'est intéressant parce que c'est considéré un des premiers jeux populaires indie qui est sorti. Ça fait vraiment longtemps que ce jeu-là est sorti actuellement. Si je ne me trompe pas, ça a sorti comme en 2006 ou 2007, quelque chose de même. Donc, c'est quelque chose à apprécier parce que c'est pas mal ça qui a ouvert plusieurs studios à commencer à faire des jeux indie. Alors, on commence ça avec To the Grassland, tiré du jeu Cave Story.

Vous venez d'entendre River City Girl. Le jeu s'appelle River City Girl, puis le nom de la chanson s'appelle Detention. Tellement une bonne bande originale, je vous la recommande absolument. C'est vraiment la bonne musique. J'ai pas beaucoup joué le jeu. J'ai même jamais joué le jeu, mais ouais, la bande originale est excellente. Il y a même beaucoup de tunes que des paroles. Donc, c'est temps de vous parler de deux jeux qui ont été faits par seulement un développeur. Donc, comme deux jeux séparés par deux différents développeurs. Puis, c'est quelque chose que tu n'aurais jamais vu dans le temps, mais des choses qui arrivent incroyablement dans ces temps ici. Puis, c'est ça, il y a des jeux qui c'est seulement un développeur, puis les jeux font vraiment, vraiment bien. Donc, le premier jeu que j'aimerais vous parler, c'est un jeu vraiment populaire, puis c'est Undertale. Un jeu qui est similaire à Earthbound, c'est comme un RPG. Puis quand est-ce que tu fais des combats, il faut que tu évites certaines choses sur l'écran. Puis c'est vraiment quelque chose, c'est vraiment intéressant. Puis quelque chose qui est cool, c'est que la musique est autant bonne. Puis ça qui est fou, c'est que le développeur a aussi fait la musique de ce jeu-là. Ça me glow la tête. Ma tête explose quand j'entends ça, parce que c'est juste fou qu'il a fait. Le jeu a gagné de la popularité comme c'est pas croyable. Puis là, il y a beaucoup, comme tout le monde connaît ça, Undertale, come on. Après ça, il y a un autre jeu que seulement un développeur qui a fait ça, c'est The Falconeer. C'est Thomas Sala qui a fait ça. Undertale, ça a été fait par Toby Fox, juste pour vous laisser savoir. Mais Falconeer, c'est un jeu où c'est seulement un développeur, puis c'est tellement une game bien faite, c'est tellement un jeu comme bien construit, puis c'est artistique, c'est 3D, puis c'est pas croyable ce que ce gars-là a fait. Puis il est vraiment enthousiaste sur son jeu aussi. J'ai déjà parlé, j'ai même déjà fait une interview avec ce gars-là, Thomas Toll. Il vient de Netherlands, puis mais lui, c'est pas lui qui a fait la musique. La musique, c'était faite par Benedict Nichols, si je me trompe pas. Donc, sans plus tarder, je vais vous mettre des chansons de ces deux jeux-là, puis on commence avec Undertale, Dead by Glamour.

j'aimerais vous laisser savoir avant de commencer la prochaine tune, c'est que Toby Fox aussi a été invité à faire une chanson sur Pokémon Sword and Shield, qui est vraiment incroyable encore, juste une fois. Alors, on continue ça avec The Falconeer, Pesky Marauders.

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Donc, connaissez-vous un jeu? Ça s'appelle Stardew Valley. C'est un jeu de ferme où ce que c'est un jeu qui prend des éléments de Harvest Moon, qui est sorti sur le Super Nintendo longtemps passé. Stardew Valley, c'est un jeu indie qui a été développé plus tard. Et puis, ça prend vraiment des bons éléments. Puis, c'est vraiment un jeu qui est devenu populaire puis beaucoup de monde qui aime. Moi, malheureusement, je suis pas un gros fan de jeux de ferme. Mais j'ai décidé, une journée, d'écouter la trame sonore, la bande originale de Stardew Valley. Puis, sais-tu quoi? J'étais vraiment impressionné par la musique. C'est la musique de détente qui se met. Mais ce que j'ai trouvé, c'est que ça avait genre un genre de son comme Chrono Cross. Je sais pas pourquoi. Moi, je ne sais pas pourquoi, mais j'ai trouvé que je pouvais lier les deux ensemble. Mais sais-tu, je suis pas sûr que toutes les chansons sont de même, mais ça, je vais faire tout de suite, c'est que je vais vous faire écouter une tune de Chrono Cross. Ensuite, je vais mettre une tune de Stardew Valley. Puis, vous pouvez pas me dire que c'est le même genre de musique. Alors, je commence ça avec Chrono Cross. Puis, laissez-moi savoir ce que vous pensez.

Vous venez d'entendre Stardew Valley Ouverture, tiré du jeu Stardew Valley. Donc, vous pouvez pas me dire que Chrono Cross puis Stardew Valley, ça sonne pas pareil. Mais laissez-moi savoir si jamais que vous trouvez pas, tu sais, vous avez toute une opinion. Mais vous pouvez me laisser savoir sur Ninja Guy X sur Twitter. Vous pouvez me trouver là-dessus. Puis je suis aussi sur Discord, surtout sur les groupes de Stadia. Si jamais que vous voulez me parler, je suis toujours disponible sur Twitter, surtout. Donc, une console que je joue pas souvent, que je mets pas souvent des tunes dessus, c'est le Nintendo 64. Puis c'est le temps de leur donner de l'amour. Donc, ça, je vais faire tout de suite. Je vais vous mettre une tune de Nintendo 64. Je suis sûr que vous connaissez ça, mais je vais vous dire le nom pareil. C'est Main Title, tiré du jeu Wave Race 64.

Mesdames et messieurs, vous venez d'entendre Dire Dire Doc, Water Team, tiré du jeu Super Mario 64. Et oui, mes amis, nous sommes à la fin de l'émission, mais on a le temps de jouer une petite tune en même temps de parler ici. Donc, ça, je vais vous mettre tout de suite, juste pour vous le savoir, c'est Primal Eyes tiré du jeu Parasite Eve. Mais, juste pour vous le savoir, vous venez d'écouter Musique en jeu. L'émission où on met seulement des bandes originales de jeux vidéo avec votre animateur Pla. Vous pouvez nous retrouver chaque mardi de 18h à 19h sur les ondes des radios francophones des Maritimes. Et puis, vous pouvez nous retrouver sur CHQC, Saint-Jean, CGPN Fredericton, CKMA, Miramichi et WFM Halifax. Donc, je vais vous rester avec cette tune-là pour un petit moment. Et puis, on se revoit la semaine prochaine!

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2: La météo du côté d'Halifax pour terminer la journée. Le ciel sera toujours nuageux ce soir avec de la pluie qui devrait débuter dans la soirée. Hauteur prévue de 5 à 10 mm avec du vent à 20 km/h après minuit et un minimum à 8 degrés. Pour demain mercredi, le temps reste nuageux. La pluie devrait cesser dans l'après-midi avec de possibles averses ensuite. Risque d'un orage tôt dans l'après-midi pour demain, avec des nappes de brouillard dans certains secteurs le long de la côte dans l'après-midi. Hauteur prévue de 15 à 25 mm, avec du vent à 30 km/h et des rafales pouvant aller jusqu'à 50. Maximum 17 degrés pour demain. Pour jeudi, on a une alternance de soleil et de nuages, puis un temps plutôt nuageux et pluvieux aussi attendu pour samedi.

Bonjour et bonne semaine. Surtout, bienvenue au palmarès acadien country de l'Arkansas. C'est toujours Diane Richard qui vous accompagne et ça pour vous présenter ce top 10. Cette semaine, aucune nouveauté. Par contre, deux pièces font un retour au décompte. Je vous les dévoile en temps et lieu. Pour le moment, on va débuter avec la 9e position. Ouais, on saute la 10e position. Une chanson quand même déjà au décompte depuis 18 semaines. Elle fait une baisse assez considérable de la 3e à la 10e cette semaine. Julie Aubé, qu'on aurait pu entendre avec Femme. On en écoute quand même un extrait.

Et on se tourne vers la 9e position qui était au numéro 6 la semaine dernière. Voici Laurie Leblanc, accompagnée de Andy Bast et Frank Williams. Voici Sur le chemin. Je vous souhaite un bon décompte.

Il accompagnait Laurie Leblanc pour la chanson « Sur le chemin ». Ben là, on vient de l'entendre avec son extrait « Fais dodo ». Indy Bast qui fait un retour en 8e position. Indy Bast, dont cette chanson est justement écrite par Ronald Bourgeois. Une chanson, bien sûr, aux saveurs country cajun. On est maintenant rendu à la 7e position. C'est la 2e pièce qui effectue un retour cette semaine au décompte. Voici la grosse équipe qui nous chante « La reine du parc Petit Saut ».

C'était la formation Moyenne Rig qu'on venait d'entendre avec On va fêter ce soir. Ils font une montée d'une pour se retrouver au numéro 4 cette semaine. Juste avant ça, on avait sauté la 5e position, une pièce qui était au numéro 9 la semaine dernière. La chanson « Je m'en vais par là » des Gars du Nord qu'on aurait pu entendre. On en écoute un extrait.

Et juste avant, Frank Richard nous avait chanté la run à Crooked River. Lui, il descend de la 4e à la 6e position. On est maintenant rendu à la numéro 3, qui était au numéro 7 la semaine dernière où elle faisait son entrée. Une belle montée donc pour la formation Beaumont qu'on écoute avec Deux beaux os de Toronto.

0: Il demeure au numéro 2, Jacques Surette, qui venait nous chanter « Back sur le chemin ». Avant de se quitter avec la première position, on fait la récapitulation. Tout d'abord, au numéro 10, c'est Julie Aubé qu'on retrouve avec « Femme ». Laurie Leblanc est là au numéro 9 avec « Sur le chemin », une chanson qu'il interprète avec Andy Bast et Frank Williams. Andy Bast fait un retour au numéro 8 avec sa chanson « Fait dodo ». Retour également au numéro 7 pour la grosse équipe, la chanson « La reine du parc Pissot ». La « Run à Crooked River » de Frank Richard est là au numéro 6. En cinquième position, si je m'en vais par là, des gars du Nord, Moyenne Rigue se retrouve au numéro 4 avec « On va fêter ce soir ». Deux beaux os de Toronto, de Beaumont, qui est là au numéro 3. Et en deuxième position, Jacques Surette avec « Back sur le chemin ». En première position, sur leurs 10 semaines au décompte, c'est leur 9e semaine au sommet. On parle bien sûr de la formation Beau Séjour. Les voici avec « Moi, je pars ». Diane Richard, qui vous accompagnait depuis les 30 dernières minutes. Je vous donne rendez-vous pour un autre Palmarès Country la semaine prochaine. Bye-bye!
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Bonjour, bonne semaine. Surtout, bienvenue au palmarès acadien pop-rock de l'Arcan. Diane Richard avec vous pour les 30 prochaines minutes, encore une fois, pour vous présenter ce top 10. Cette semaine, une nouveauté à vous présenter. Sans plus tarder, la voici. Elle fait son entrée au numéro 9. Oui, ça veut dire qu'on saute la 10e position. Une pièce qui a déjà passé 19 semaines jusqu'à présent au décompte. Elle ne bouge pas depuis la semaine dernière. Elle a déjà aussi atteint le sommet pendant une semaine. La grosse équipe qu'on aurait pu entendre avec Call Me Chérie, on en écoute un extrait.

Et on se tourne vers cette 9e position, une chanson qui ne se retrouve sur aucun album de Chris Béliveau, la chanson « La pite à Marc », qui se veut un petit peu un voyage dans son enfance, dans un endroit qu'il aimait beaucoup, à Memramcook, et où il a fait, bien sûr, du vélo, etc. On l'écoute donc, Chris Béliveau, « La pite à Marc », et je vous souhaite un bon décompte.

C'était la formation La Patente qui venait de nous chanter le dernier des Troubadours. On va maintenant sauter la 7e position, une pièce déjà au décompte depuis 20 semaines. Elle ne bouge pas depuis la semaine dernière. Sylvie Bouliane qu'on aurait pu entendre avec Pu filer ma tête. On en écoute un extrait. Je

Et on se tourne vers la sixième position qui faisait son entrée la semaine dernière en cette même place. Serena Wu, la voici avec son plus récent extrait intitulé « Tu n'as rien sur moi ».

Quel tourment! Caroline Savoie, qui met aussi en vedette Jeanne Côté et Pontéix. Elle fait une montée d'une, se retrouve au numéro 4 cette semaine. Et juste avant ça, Hubert Cormier descend de la 4e à la 5e position avec C'est nous les loups. On se tourne maintenant vers la 3e position. Pas de changement là non plus. Voici Émilie Landry avec Un jour à la fois.

0: Pas de changement pour la deuxième position. C'est toujours la formation B qui venait de nous chanter « En way ». Avant de se quitter avec la première position, on fait la récapitulation. Donc, tout d'abord, au numéro 10, c'est la grosse équipe qui est là avec « Call Me Chérie ». La pétamarque de Chris Béliveau qui fait son entrée cette semaine au numéro 9. Un tout nouvel extrait, donc. Le dernier des troubadours de la patente en 8e position. Au numéro 7, c'est Sylvie Boulienne avec « Pu filer ma tête ». Serena Wu, toujours numéro 6 avec « Tu n'as rien sur moi ». C'est nous les loups de Hubert Cormier, numéro 5. En 4e position, quel tourment de Caroline Savoie, qui met aussi en vedette Jeanne Côté et Ponté X. Un jour à la fois de Émilie Landry, numéro 3, et En Way de B, numéro 2. En première position, j'imagine que vous devez vous en douter. Non, il n'y a pas de changement non plus. Pour une septième semaine plutôt, on parle toujours de Mononcle Jason. Le voici avec Washer Toss. Diane Richard qui vous accompagnait depuis les 30 dernières minutes. Je vous donne rendez-vous encore une fois pour un autre palmarès pop rock la semaine prochaine. Bye bye!
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